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1: Bonjour à tous, à la une de l'actualité, une journée de mobilisation aujourd'hui en France. Plusieurs secteurs seront concernés avec des appels venant notamment de la police, de l'enseignement supérieur, de l'énergie et de la santé. Ils appellent à se mobiliser pour le budget, salaire et leurs conditions de travail. Des associations se mobilisent aussi pour réclamer davantage de moyens face au dérèglement climatique. L'essence atteint un niveau record en France. Le sans-plomb 95 10 coûte désormais près de 2,11 € le litre en moyenne. Jamais il n'avait été aussi cher depuis le début des relevés du gouvernement en 1985. Et le diesel continue lui aussi de grimper, Virginie Quiénon.
2: Oui, c'est la sixième semaine consécutive de hausse à la pompe. Le sans-plomb 95 E10 a encore pris 2,3 centimes en une semaine. Le sans-plomb 95 E5 atteint, lui, environ 2,17 € le litre. Là encore, c'est un record. Et la facture est encore plus lourde pour les automobilistes qui roulent au diesel, 2,29 € le litre en moyenne. Le gazole se rapproche ainsi de son record absolu d'avril dernier, 2,31 €. En cause, l'escalade de la guerre au Moyen-Orient, elle pousse les prix du pétrole à la hausse. Le détroit d'Ormuz est bloqué par l'Iran depuis fin février et les Houthis ont pris vendredi le contrôle du détroit stratégique de Bab el-Mandeb, une situation qui fait craindre de nouvelles hausses dans les prochaines semaines.
1: Merci Virginie pour ces précisions. Une semaine au minimum sera nécessaire pour relever le TER qui a déraillé vendredi dernier entre Rouen et Caen. Les grues doivent entrer en action à partir d'aujourd'hui. Une opération qui s'annonce complexe et qui devrait durer au moins une semaine. C'est ce que dit SNCF Réseau. Pour rappel, l'accident a fait 44 blessés, dont une jeune femme grièvement touchée, mais dont les jours ne sont plus en danger. À l'étranger, une rencontre au sommet aujourd'hui en Égypte. Sur fond de tension au Yémen, Abdel Fattah al-Sissi doit recevoir le prince héritier saoudien Mohamed Ben Salman. Cette visite intervient après une offensive des Houthis vers le détroit de Bab el-Mandeb et des frappes contre l'Arabie saoudite, soutien des forces gouvernementales yéménites. On passe au sport avec du volley. Rendez-vous relevé pour l'équipe de France ce soir. Les Bleus affrontent l'Allemagne à l'Euro à 19h. Les Français ont remporté tous leurs matchs de groupe jusque-là, tout comme l'Allemagne. Le vainqueur prendra seul la première place du groupe. Et puis en rugby, son avenir suscitait des questions ces derniers mois. Ronan O'Gara s'inscrit dans la durée à La Rochelle. Le manager irlandais a prolongé son contrat jusqu'en 2031, soit 4 saisons supplémentaires. Voilà pour l'essentiel de l'actualité. Passez une belle matinée.
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0: sans-plomb 95 E10 a encore pris 2,3 centimes en une semaine. Le sans-plomb 95 E5 atteint, lui, environ 2,17 € le litre. Là encore, c'est un record. Et la facture est encore plus lourde pour les automobilistes qui roulent au diesel, 2,29 € le litre en moyenne. Le gazole se rapproche ainsi de son record absolu d'avril dernier, 2,31 €. En cause, l'escalade de la guerre au Moyen-Orient, elle pousse les prix du pétrole à la hausse. Le détroit d'Ormuz est bloqué par l'Iran depuis fin février et les Houthis ont pris vendredi le contrôle du détroit stratégique de Bab el-Mandeb, une situation qui fait craindre de nouvelles hausses dans les prochaines semaines.
1: Merci Virginie pour ces précisions. Une semaine au minimum sera nécessaire pour relever le TER qui a déraillé vendredi dernier entre Rouen et Caen. Les grues doivent entrer en action à partir d'aujourd'hui. Une opération qui s'annonce complexe et qui devrait durer au moins une semaine. C'est ce que dit SNCF Réseau. Pour rappel, l'accident a fait 44 blessés, dont une jeune femme grièvement touchée, mais dont les jours ne sont plus en danger. À l'étranger, une rencontre au sommet aujourd'hui en Égypte sur fond de tension au Yémen. Abdel Fattah al-Sissi doit recevoir le prince héritier saoudien Mohamed Ben Salman. Cette visite intervient après une offensive des Houthis vers le détroit de Bab el-Mandeb et des frappes contre l'Arabie saoudite, soutien des forces gouvernementales yéménites. On passe au sport avec du volley. Rendez-vous relevé pour l'équipe de France ce soir. Les Bleus affrontent l'Allemagne à l'Euro à 19h. Les Français ont remporté tous leurs matchs de groupe jusque-là, tout comme l'Allemagne. Le vainqueur prendra seul la première place du groupe. Et puis en rugby, son avenir suscitait des questions ces derniers mois. Ronan O'Gara s'inscrit dans la durée à La Rochelle. Le manager irlandais a prolongé son contrat jusqu'en 2031, soit 4 saisons supplémentaires. Voilà pour l'essentiel de l'actualité. Passez une belle matinée.
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0: Talking Head. Très bon réveil et bonjour à tous. De retour pour la matinale et pour un début de journée rock'n'roll. La preuve, on démarrera sur un Van Halen dans environ 3 minutes.
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0: Mais avant, il y a l'info d'Alex Gauthier.
3: Bonjour à tous, à la une de l'actualité, une journée de mobilisation aujourd'hui en France. Plusieurs secteurs seront concernés, avec des appels venant notamment de la police, de l'enseignement supérieur, de l'énergie et de la santé. Ils appellent à se mobiliser pour le budget, salaire et leurs conditions de travail. Des associations se mobilisent aussi pour réclamer davantage de moyens face au dérèglement climatique. L'essence atteint un niveau record en France. Le sans-plomb 95 au 10 coûte désormais près de 2,11€ le litre en moyenne. Jamais il n'avait été aussi cher depuis le début des relevés du gouvernement en 1985. Et le diesel continue lui aussi de grimper, Virginie Quiénon.
4: Oui, c'est la sixième semaine consécutive de hausse à la pompe. Le sans-plomb 95 E10 a encore pris 2,3 centimes en une semaine. Le sans-plomb 95 E5 atteint lui environ 2,17€ le litre. Là encore, c'est un record. Et la facture est encore plus lourde pour les automobilistes qui roulent au diesel. 2,29€ le litre en moyenne. Le gazole se rapproche ainsi de son record absolu d'avril dernier, 2,31€. En cause, l'escalade de la guerre au Moyen-Orient, elle pousse les prix du pétrole à la hausse. Le détroit d'Ormuz est bloqué par l'Iran depuis fin février et les Houthis ont pris vendredi le contrôle du détroit stratégique de Bab el-Mandeb. Une situation qui fait craindre de nouvelles hausses dans les prochaines semaines.
3: Merci Virginie pour ces précisions. Une semaine au minimum sera nécessaire pour relever le TER qui a déraillé vendredi dernier entre Rouen et Caen. Les grues doivent entrer en action à partir d'aujourd'hui. Une opération qui s'annonce complexe et qui devrait durer au moins une semaine. C'est ce que dit SNCF Réseau. Pour rappel, l'accident a fait 44 blessés, dont une jeune femme grièvement touchée, mais dont les jours ne sont plus en danger. À l'étranger, une rencontre au sommet aujourd'hui en Égypte. Sur fond de tension au Yémen, Abdel Fattah al-Sissi doit recevoir le prince héritier saoudien Mohamed Ben Salman. Cette visite intervient après une offensive des Houthis vers le détroit de Bab el-Mandeb et des frappes contre l'Arabie saoudite, soutien des forces gouvernementales yéménites. On passe au sport avec du volley. Rendez-vous relevé pour l'équipe de France ce soir. Les Bleus affrontent l'Allemagne à l'Euro à 19h. Les Français ont remporté tous leurs matchs de groupe jusque-là, tout comme l'Allemagne. Le vainqueur prendra seul la première place du groupe. Et puis en rugby, son avenir suscitait des questions ces derniers mois. Ronan O'Gara s'inscrit dans la durée à La Rochelle. Le manager irlandais a prolongé son contrat jusqu'en 2031, soit 4 saisons supplémentaires. Voilà pour l'essentiel de l'actualité. Passez une belle matinée.
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0: Et encore de la grisaille au menu de ce mardi dans la Manche. Le ciel est nuageux à couvert. Il peut aussi donner quelques bruines ou pluies faibles. Et puis comme hier, les éclaircies devraient revenir dans le courant de l'après-midi. On a un vent qui se renforce à partir de la mi-journée pour s'établir secteur nord-ouest avec

0: des rafales jusqu'à 40-60 km/h. Et côté mercure, comptez 19 à 23 degrés en maximal, avec en ce moment 17 relevés sur Vauville, 16 à Saint-Va et Cherbourg, 14 à Lessé et 18 degrés sur Granville.
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0: Il est 7h03 en ce mardi 15 septembre, à la matinale de retour aux affaires. On va passer ce début de journée ensemble entre info, chronique et rock'n'roll. Et ça démarre maintenant, ça démarre fort. Voici des Néerlandais exilés en Californie, la famille Van Halen pour ce Ain't Talking About Love.

0: Sweet in America, vous avez reconnu Kim Wilde sur IDFM et vous reconnaîtrez également Annie Lennox et Dave Stewart dans quelques instants, les Eurythmics pour la suite de cette matinale et une bonne fête aussi au Roland en ce 15 septembre, il est 7h10.
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2: Bonjour à tous, l'horoscope de ce mardi, on débute avec les béliers. La réussite de vos projets personnels vous fait prendre confiance en vous. Continuez comme ça. Taureau, rien ni personne ne pourra vous faire perdre vos moyens aujourd'hui. Vous serez à l'aise dans toutes les situations. Gémeaux, vous savez dire non quand il le faut. Les Gémeaux, vous avez un sacré caractère. Les cancers, cette journée est l'occasion de faire le plein de nouvelles rencontres. N'hésitez pas à vous montrer. Lion, tout s'enchaîne à la perfection en ce mardi pour vous les lions. Vous avez l'impression de marcher sur l'eau. Vierge, vous vous êtes levé du mauvais pied aujourd'hui les vierges. Vous avez du mal à modérer vos propos. Les balances, aujourd'hui, vous allez vous donner les moyens de réussir. Vous serez surmotivé. Scorpion, vous avez le moral dans les chaussettes. Aujourd'hui, consacrez plus de temps à ce qui vous plaît vraiment. Sagittaire, laissez les choses venir à vous. Ne soyez pas trop impatient. Les capricornes, vous renouez le contact avec vos proches et ça vous fait du bien. La famille et vos amis sont vos priorités du jour. Les Verseaux, vous êtes un modèle au travail notamment. Votre assiduité et votre sérieux font de vous un élément moteur. On termine avec les poissons. Vos finances se portent plutôt bien. De quoi vous donner l'idée d'investir dans un nouveau projet. Avec tout ça, belle journée. Bon mardi.

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0: du Manu Chao pour bien commencer la journée. Il est 7h20 dans la matinale d'AGFM. Et si vous aimez rire, notez bien cet horaire. Du lundi au vendredi, on visite le meilleur de nos humoristes français. Ce matin, une leçon de grammaire avec Roland McDan.
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2: La langue française est quand même bizarre. Pourquoi dit-on un tabouret et pourquoi une chaise, par exemple? Pourquoi un tabouret? Le tabouret a-t-il de petits attributs que je n'aurais point vu? Pourquoi dès que c'est une galère, c'est tout de suite au féminin? Vous allez voir. Vous allez voir. La pluie, la neige, la grêle, la tempête. Tout ça, c'est pour vous, les filles. Nous, c'est le soleil et le beau temps, vous voyez.

Non, vous n'avez pas de peau, hein. La cuisine, la bouffe, la poussière, la pâte mouille. Nous, c'est le café dans le fauteuil avec le journal. Et ça pourrait être le bonheur si vous veniez pas nous mettre la merde, ouais. Ah mais j'ai rien inventé, hein. Non, la langue française est quand même bizarre, hein. Et ne voyez aucun sexisme là-dedans, hein. Non, non, non, non, non. D'ailleurs, entre parenthèses, je vous signale que le mot sexe n'a pas de féminin. Il n'est pas une sexe. Il est le sexe d'une femme. Ça fait quand même plus sérieux, vous voyez. D'ailleurs, dès que c'est sérieux, c'est... comme par hasard, c'est tout de suite au masculin. On dit une rivière, une petite rivière, mais un fleuve. On dit une voiture, mais un avion avec un réacteur et pas une hélice de merde, là. Et quand il y a un problème dans un avion, c'est tout de suite une catastrophe. Alors, c'est toujours à cause d'une erreur de pilotage, d'une mauvaise visibilité, bref, à cause d'une connerie. Et alors attention, dès que la connerie est faite par un mec, tout de suite, ça s'appelle plus une connerie. Ça s'appelle un impondérable. Enfin, moi, si j'étais vous, les filles, je ferais une pétition. Hein. Et il faut faire très très vite parce que votre situation s'aggrave de jour en jour. Il n'y a pas si longtemps, vous aviez la logique. Hein? La bonne vieille logique féminine. Ça, les mecs, ça leur a pas plu. Ils ont inventé le logiciel. Alors, vous avez quand même quelquefois de petits avantages. On a le mariage, le divorce, vous avez la pension. Vous avez la carte de crédit, on a le découvert. Mais en règle générale, le type qui a inventé la langue française ne vous aimait pas beaucoup. Il n'a pas pu s'empêcher de mettre un accouchement. C'est vachement masculin, un accouchement. Pour ça, des erreurs comme ça, il en a fait plein. Un sac à main. Ça, c'est viril à mort, ça. Un soutien-gorge. Ça, c'est un truc de camionneur, là. Le maquillage, le rouge à lèvres. Il s'est trompé dans l'autre sens, aussi. Une moustache. Ça, c'est la féminité poussée à son comble, ça. La virilité. Et une couille. Alors là, je sais pas comment il a fait pour se tromper, parce que très tôt dans la vie, on découvre qu'une couille, c'est pas ce qu'il y a de plus féminin. Même les aveugles font la différence. Ben lui, il a rien vu. Hein, une couille, qu'est-ce que c'est, ça? Oh ben, ça doit être un truc féminin. En tout cas, moi, j'ai rien du tout. Et là, ça expliquerait tout. Ça expliquerait la virilité, le maquillage, le rouge à lèvres, le sac à main, le soutien-gorge, le travesti. Veuillez donc noter que la langue française a été inventée par un travelot. Bon, alors depuis que je sais ça, je fais très attention quand je parle à ma femme pour pas la vexer. Maintenant, je fais le cuisine, après je fais le vaisselle, et je regarde le télé en me grattant un couille.

0: avec Étienne Dao en version live. Il est 7h30 en ce mardi 15 septembre. Place à l'essentiel de l'information et c'est avec Alex Gauthier.
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2: Bonjour à tous. À la une de l'actualité, une journée de mobilisation aujourd'hui en France. Plusieurs secteurs seront concernés avec des appels venant notamment de la police, de l'enseignement supérieur, de l'énergie et de la santé. Ils appellent à se mobiliser pour le budget, salaire et leurs conditions de travail. Des associations se mobilisent aussi pour réclamer davantage de moyens face au dérèglement climatique. Une semaine au minimum sera nécessaire pour relever le TER qui a déraillé vendredi dernier entre Rouen et Caen. Les grues doivent entrer en action à partir d'aujourd'hui. Une opération qui s'annonce complexe et qui devrait durer au moins une semaine. C'est ce que dit SNCF Réseau. Pour rappel, l'accident a fait 44 blessés, dont une jeune femme grièvement touchée, mais dont les jours ne sont plus en danger. À l'étranger, une rencontre au sommet aujourd'hui en Égypte. Sur fond de tension au Yémen, Abdel Fattah al-Sissi doit recevoir le prince héritier saoudien Mohamed Ben Salman. Cette visite intervient après une offensive des Houthis vers le détroit de Bab el-Mandeb et des frappes contre l'Arabie Saoudite, soutien des forces gouvernementales yéménites. On passe au sport avec du volley et un rendez-vous relevé pour l'équipe de France. Les Bleus affrontent l'Allemagne ce soir à l'Euro à 19h. Les Français ont remporté tous leurs matchs de groupe jusque-là, tout comme l'Allemagne. Le vainqueur prendra seul la première place du groupe.
0: Et dans l'actualité locale, un réacteur de la centrale nucléaire de Flamanville qui va être arrêté ce mardi pour 3 mois de maintenance. Cette visite programmée de l'unité de production numéro 1 devait initialement débuter samedi, mais avait été repoussée en raison du mouvement social en cours sur le site. Environ 10 900 opérations de maintenance sont prévues jusqu'au 17 décembre avec près de 2000 personnes mobilisées. L'EPR de Flamanville doit lui aussi être arrêté à partir du 26 septembre, cette fois pour près d'un an de contrôle et de travaux. Un automobiliste blessé après avoir percuté un arbre à la Mauf. L'accident s'est produit hier matin, peu après 9h15 sur la départementale 54. Le conducteur, seul impliqué, s'est retrouvé piégé à l'intérieur de son véhicule. Il a dû être dégagé par les sapeurs-pompiers. La victime a ensuite été transportée médicalisée par le SMUR à l'hôpital de Saint-Lô. 9 pompiers ont été mobilisés. Des ateliers gratuits pour aider les parents face aux petits problèmes de santé de leurs enfants dans le Cotentin. 3 séances sont proposées au centre social La Mosaïque à la Glacerie à partir de vendredi 18 septembre. Animés par des professionnels de santé, ces ateliers permettront notamment de savoir quand consulter un médecin et dans quelle situation se rendre aux urgences. D'autres rendez-vous suivront en octobre et en novembre. Et puis un nouvel espace d'information ouvre ses portes à l'entrée du site Orano La Hague, baptisé l'Escale Info. Il doit permettre au grand public de découvrir l'histoire de l'usine et ses activités. L'espace présentera également les grands projets industriels à venir, notamment la Val du Futur, qui prévoit de nouvelles installations consacrées au traitement et au recyclage des combustibles nucléaires. L'objectif affiché est aussi de mieux informer les habitants et favoriser le dialogue autour de l'avenir du site de La Hague. L'inauguration de cette escale s'est déroulée hier soir. Stéphanie Geff est la directrice d'Orano La Hague.
3: Alors, cette escale info, en fait, c'était un espace ouvert, accessible au grand public, au sein duquel nous sommes là pour communiquer, pour expliquer quelles sont effectivement nos activités, nos savoir-faire, nos projets d'aujourd'hui et de demain. Vous pouvez voir aujourd'hui en quoi consiste l'activité de traitement-recyclage, donc les usines d'aujourd'hui, et vous pouvez également voir dans une autre partie quels seront les projets de demain et quel est surtout, chose très importante pour nous, le lien avec notre territoire. Alors, il s'adresse au grand public, à la fois les scolaires, et beaucoup des activités que vous verrez ici ont été spécialement conçues pour les scolaires. Il s'adresse aux touristes, aux habitants du Cotentin, à nos salariés, à tout à chacun, à tous les curieux qui effectivement passent à nos côtés et veulent savoir ce qu'on fait derrière ces clôtures.
0: C'était Stéphanie Geff au micro de Ludovic pour AGFM.
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0: Et un temps globalement nuageux sur la Manche en ce mardi avec des brouillards ce matin, voire quelques petites pluies par moment. Ce sera mieux cet après-midi. Un ciel un peu plus lumineux et quelques éclaircies qui parviennent à percer. On a aussi ce vent de nord-ouest devenant sensible jusqu'à 40 à 60 km/h pour des minimales de 14 à 16 degrés et comptez 20 à 23 degrés en maximale.
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0: en ce mardi en musique des Rolling Stones, Band of Four Seas sur IDFM. On vous passera aussi du U2 dans les prochaines minutes. Et puis avant 8h, on parlera scène locale avec un groupe rock cherbourgeoise, Sunday Freaks. Ils ont sorti leur premier album, Bellevue 901, disponible en CD vinyle et sur les plateformes en streaming.
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0: The Without You avec les U2 en ce mardi 15 septembre. Il est bientôt 7h50. Musique et scène locale avec le groupe cherbourgeois Sunday Freaks, créé en 2022. Et après avoir commencé par reprendre les grands standards du rock US, le groupe a progressivement développé ses propres compositions. Et cet été, donc, nouvelle étape franchie avec la sortie de leur tout premier album. Premier album qui s'appelle Bellevue 901. J'accueille en studio Gilou, Nokos, Gérald et Olivier. Bonjour à vous quatre.
1: Bonjour, hello. Salut.
0: Alors, on va commencer par la classique présentation. Donc, vous êtes 6 dans le groupe, même si vous n'êtes que 4 ici présents, avec chacun donc déjà une expérience avant cette aventure de Sunday Freaks.
2: Oui, bien sûr. Moi, Gérald, donc ça fait quand même pas mal de temps que je suis, on va dire, sur le circuit avec d'autres formations. J'ai fait pas mal de trucs et j'ai rejoint donc mes acolytes il y a maintenant 4 ans. Bah depuis, voilà, tout se passe bien, on se tape pas dessus, on avance.
0: Avant de parler musique, il y a aussi une histoire autour du nom Sunday Freaks.
1: Le nom, les freaks, c'est un peu les bêtes de foire, donc nous, c'est un peu ce qu'on veut dégager sur scène, c'est des gens qu'on vient voir et qu'on vient découvrir. Le Sunday, tout simplement parce qu'on répète tous les dimanches, et puis voilà, The Sunday Freaks, c'était parti, le nom sonnait bien, et ça nous décrit plutôt pas mal.
0: Et donc au départ, c'était des reprises du rock américain. Et puis à quel moment vous vous êtes dit, on va faire nos compos, on va faire notre propre rock and roll.
3: Moi, j'ai rejoint l'équipe en 2023, je suis le dernier arrivé. Effectivement, il y avait quelques reprises au répertoire, rock US, pas que, du rock anglais également, du punk. Et puis, il y avait déjà des ébauches de quelques compositions. Et puis, on est vite passé à 100% compo. Parce que c'est communément ce qui nous intéressait. C'était ce qu'il y avait de plus chouette. Et c'est là où on s'épanouit le plus, c'est bien dans la composition.
0: Et puis, à force de composer, vous vous êtes retrouvé avec assez de morceaux pour faire un premier album. Alors, à quel moment Bellevue 901 est devenu un vrai projet pour vous ?
3: Alors, la composition, plus qu'il n'en faut, puisqu'on a plutôt bien fonctionné en termes créatifs, donc on a vite enrichi ça. On a déjà de quoi alimenter, je pense, un prochain album. Et puis, ce répertoire a été rodé en concert. Et puis, très vite, on a vu que ça marchait, les morceaux devenaient de plus en plus concis. Et puis on s'est dit, il est temps d'aller en coucher quelques-uns sur disque. Et puis c'était parti.
0: Alors on a parlé de l'origine de votre nom, Sunday Freaks. L'origine de l'album, lui aussi, finalement, c'est un rapport allié avec votre lieu de répétition, je crois.
4: Oui, tout à fait. Donc l'album, c'est Bellevue 901 à l'international. On sera bientôt à l'internet. Non, c'est pas vrai. t'as bien dit. Donc, Bellevue 901, pourquoi ? Parce que d'ailleurs, on le remercie. On répète chez un pote, GG, le gros GG, Jérôme Blaiseau, on t'embrasse. On répète chez lui à Bellevue. Donc c'est sur la route de Saint-Pierre-Église. Et donc, comme cette route de Saint-Pierre-Église, c'est la D901, on s'est dit Bellevue 901, si on veut tout péter dans le monde entier, ce serait génial. On embrasse Jérôme Blaiseau et tous ses clapiers à lapin. C'est un petit message privé.
0: Alors, l'album, lui, est disponible depuis cet été en CD. Le vinyle, lui, est aussi arrivé, je crois, en cette rentrée. Et depuis peu, maintenant, vous êtes aussi sur les plateformes de streaming, comme on dit. Donc, c'était important déjà pour vous d'avoir un objet pour ce premier album, un objet physique.
2: Ça c'est un petit peu lié à notre âge. Déjà, on aime bien avoir des reliques dans les mains, d'avoir l'objet. Voilà, nous on est de l'ancienne école, le vinyle, il paraît que ça revient, d'ailleurs on le voit sur nos ventes. Le CD aussi pour les personnes qui peuvent pas écouter de vinyle, parce qu'il faut le faire. Et le streaming, évidemment, pour être worldwide, c'est être écouté par tous dans des conditions plus faciles matériellement parlant. Et essayer d'être diffusé, essayer de toucher le plus de gens possible.
0: Alors, ces 10 compositions qu'on trouve sur cet album, ça ressemble à quoi alors, ce premier album Bellevue 901 ?
2: C'est carrément super, moi je trouve. Non, je rigole. On y a mis tout notre cœur, on a essayé de faire au mieux, de garder cet esprit rock'n'roll, cet esprit brut qui nous caractérise, je pense. On se prend pas la tête, on a tous passé l'âge, on cherche pas non plus à avoir une renommée mondiale, un succès. Si ça arrive, on dira pas non, c'est toujours intéressant. Mais c'était avant tout se faire plaisir, c'était de garder ce témoignage de notre passage sur cette petite planète du rock'n'roll.
0: Alors l'album est sorti, vous avez déjà des retours?
4: On a des retours, ouais, donc on vend bien sûr des CD, des vinyles, ça marche plutôt pas mal, plus que prévu en fait. On pensait vraiment quasiment en vendre qu'à nos grands-mères et qu'à nos cousins. Et en fait non, le bouche-oreille fonctionne plutôt pas mal. Et puis oui, ça aussi surprend quelques-uns, parce qu'en fait les gens qui nous venaient voir, c'était uniquement en live, donc ils avaient cette notion du groupe en live. Et bien sûr, sur l'album où c'est quand même vachement plus travaillé, les gens découvrent autre chose. Et je pense que ça peut nous ouvrir, parce qu'on a peut-être un côté un peu, des fois, un peu brut rock, qui peut faire peur aux gens, de partout, même dans la règle, pourtant c'est les gens qui n'ont pas peur. Mais le côté album, à l'écoute, je pense que ça peut vraiment amener des gens à nous écouter. Et donc, c'est plutôt positif, quoi.
0: Bien, merci en tout cas, les Sunday Freaks, hein, d'être venus dans nos studios pour présenter donc ce premier album, Bellevue 901, donc actuellement disponible en CD, en vinyle et en streaming. Et puis, comme j'aime aussi bien le dire, le meilleur moyen de découvrir un groupe plutôt que d'en parler, c'est de l'écouter. Alors, on va terminer avec un morceau de Bellevue 901. Je vais vous laisser prendre ma place quelques secondes. C'est vous qui allez nous le lancer et nous faire la présentation de ce morceau.
2: Eh bien, chers auditeurs, pour vous en exclusivité sur AG FM, vous allez pouvoir apprécier un morceau des Sunday Freaks tiré de l'album Bellevue 901 qui s'intitule

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2: Et pour l'information, retrouvons Alex Gauthier.
3: Bonjour à tous. À la une de l'actualité, ils se sont mobilisés au milieu de la nuit. Plusieurs dizaines de pêcheurs bloquent depuis 3h ce matin la sortie du dépôt pétrolier de Fos-sur-Mer dans les Bouches-du-Rhône. Ils protestent contre la hausse des prix du carburant et la dégradation de leurs conditions de travail. Une cinquantaine de camions-citernes sont à l'arrêt. Ils réclament aussi d'être reçus par la ministre de la Pêche, Catherine Chabot. Hier, plusieurs pêcheurs ont également manifesté à et Port-Vendres. Journée de grève donc dans plusieurs professions aujourd'hui en France. Les électriciens et les gaziers sont mobilisés. Ils défendent un tarif préférentiel sur l'énergie. Les policiers, eux, réclament des revalorisations salariales et de meilleures conditions de travail. Écoutez Laurent Martin de Frémont du syndicat Unité SGP Police.
4: C'est pas une colère qui est née hier. Tout part d'un rendez-vous qui a été reporté par le ministre de l'Intérieur. Un rendez-vous au cours duquel nous devions négocier à minima une revalorisation salariale, mais pas que. Donc il faut absolument aujourd'hui que l'administration prenne ça en compte, parce que le moral des collègues, le moral est en berne, il est dans les chaussettes. On ne peut plus continuer à travailler avec rien, alors que dans le même temps, on nous en demande de plus en plus. Donc des revalorisations salariales et puis des moyens humains dont nous manquons cruellement aujourd'hui, et notamment en investigation.
3: Des propos recueillis par Julie Pierret. Le monde de l'élevage se retrouve à Rennes à partir d'aujourd'hui. Le Space, salon international du secteur, ouvre après un été difficile marqué par les canicules et la sécheresse. Les éleveurs s'inquiètent du manque de fourrage pour nourrir leurs animaux cet hiver. La question de l'accès à l'eau sera aussi au cœur des discussions. Anne Hidalgo attendue aujourd'hui devant le Sénat sur les violences dans le périscolaire parisien. La mission d'information veut savoir ce que l'ancienne maire de Paris savait des agressions signalées et comprendre les dysfonctionnements dans leur traitement. Anne Hidalgo reconnaît des défaillances. Elle est visée par une plainte de plusieurs familles. Son successeur Emmanuel Grégoire sera entendu demain. À l'étranger, un drone abattu cette nuit au-dessus de la Lituanie par les chasseurs de l'OTAN. L'appareil a violé l'espace aérien du pays et serait arrivé de Biélorussie. Il s'est écrasé dans une zone rurale dans le centre du pays. Son origine reste inconnue. Le président lituanien assure que l'OTAN est prête à défendre son espace aérien. Et puis on termine par du sport avec du volley. Un test attend l'équipe de France. Les Bleus affrontent l'Allemagne à l'Euro ce soir. Coup d'envoi à 19h. Les Français ont remporté tous leurs matchs de groupe jusque-là, tout comme l'Allemagne. Et donc le vainqueur prendra seul la première place du groupe. Passez une belle journée.
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2: Et encore de la grisaille en ce mardi dans la Manche. Il y a le nuageux à couvert qui peut donner quelques bruits ou pluies faibles. Et puis comme hier, les éclaircies reviendront dans le courant de l'après-midi. On a un vent qui se renforce à partir de la mi-journée. Il s'établit secteur nord-ouest avec des rafales jusqu'à 40 à 60 km/h. Côté mercure, comptez 19 à 23 degrés en maximal, avec en ce moment 17 à Vauville, 16 sur Cherbourg et sur Saint-Val-la-Hougue, 15 à Lessay ou encore 18 degrés relevés à Grandville.
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0: Et sur IFM, votre réveil pop rock, qui est même un peu électro avec cet extrait de leur premier album studio sorti en 2007. Grand succès à l'époque, c'était Kids avec les MGMT. On poursuivra en live d'ici deux minutes, ce sera avec Indochine. Il est 8h12, bon courage si vous êtes en voiture. On nous signale d'ailleurs que l'accès à la centrale de Flamanville est actuellement perturbé en cause d'un mouvement social. Et pour bien patienter dans votre voiture tout de suite, voici les histoires de sport de Guillaume Barret.
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2: Nous sommes le 15 septembre aujourd'hui. Parlons d'un pilote de rallye hors norme qui nous a quitté un 15 septembre. Il s'agit de Colin McRae. Il a vu le jour le 5 août 1968 en plein centre de l'Écosse, dans la ville de Lanark. Si aujourd'hui encore on parle de Colin McRae, ce n'est pas seulement parce que de célèbres jeux vidéo consacrés à la course auto portent son patronyme. Non, pas du tout. Et puis d'ailleurs, généralement, quand c'est le cas, c'est que vous avez marqué les esprits ailleurs. Colin est né dans le monde de la voiture, grâce notamment à son père, Jimmy McRae, 5 fois vainqueur du championnat de Grande-Bretagne des rallyes et participant également dans sa carrière à quelques courses du championnat du monde WRC, ce même championnat que va remporter Colin en 1995 à l'âge de 27 ans, qui fera de lui le plus jeune champion du monde de l'histoire jusqu'au récent avènement du Finlandais Kalle Rovanperä à seulement 22 ans. Colin McRae goûte au circuit professionnel en 1987, il n'a même pas 19 ans, quand il participe à son premier rallye professionnel au rallye de Suède. Mais c'est véritablement au début des années 90 que McRae fera parler la gomme. En 1993, il remporte au volant de son iconique Subaru Legacy son premier rallye en Nouvelle-Zélande, mais c'est avec sa Subaru Impreza qu'il va écrire sa légende, tançant même son coéquipier chez Subaru, l'Espagnol double champion du monde, Carlos Sainz. Colin est têtu, Colin est joueur, Colin a envie de gagner. C'est ce qu'il fait en 1995, en remportant la couronne mondiale WRC, avant 3 autres titres de vice-champion du monde et un total de 25 victoires en rallye dans sa carrière, qu'il a poussé jusqu'en 2006. Mais lors des dernières années, l'Écossais aspirait à découvrir d'autres disciplines automobiles, dans le Paris-Dakar ou aux 24 Heures du Mans également. Le 15 septembre 2007, il sera une dernière fois pilote, pilote de sa destinée, puisqu'il sera aux manches de son hélicoptère quand celui-ci s'écrase au sein de sa propriété en Écosse. Accompagné de 2 amis, Colin McRae et son fils décèdent dans le crash. Celui qui a rendu, je cite, « plus charmant le rallye automobile » a laissé un grand vide après sa disparition, mais son souvenir semble quant à lui bien intact. Allez, on se donne rendez-vous demain pour d'autres histoires d'un jour avec Mémoire Sport.

0: avec les Stranglers pour arriver à 8h30. C'est le retour des infos sur IDFM, présenté par Alex Gauthier.
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2: Bonjour à tous. À la une de l'actualité, ils se sont mobilisés au milieu de la nuit. Plusieurs dizaines de pêcheurs bloquent depuis 3h ce matin la sortie du dépôt pétrolier de Fos-sur-Mer dans les Bouches-du-Rhône. Ils protestent contre la hausse des prix du carburant et la dégradation de leurs conditions de travail. Une cinquantaine de camions-citernes sont à l'arrêt. Ils réclament aussi d'être reçus par la ministre de la Pêche, Catherine Chabot. Hier, plusieurs pêcheurs ont également manifesté à Sète et Port-Vendres. Le monde de l'élevage se retrouve à Rennes à partir d'aujourd'hui. Le Space, salon international du secteur, ouvre après un été difficile marqué par les canicules et la sécheresse. Les éleveurs s'inquiètent du manque de fourrage pour nourrir leurs animaux cet hiver. La question de l'accès à l'eau sera aussi au cœur des discussions. Anne Hidalgo, attendue aujourd'hui devant le Sénat sur les violences dans le périscolaire parisien. La mission d'information veut savoir ce que l'ancienne maire de Paris savait des agressions signalées et comprendre les dysfonctionnements dans leur traitement. Anne Hidalgo reconnaît des défaillances. Elle est visée par une plainte de plusieurs familles. Son successeur Emmanuel Grégoire sera entendu demain. Et en sport, en volley, un test attend l'équipe de France. Les Bleus affrontent l'Allemagne ce soir à 19h à l'Euro. Les deux nations sont pour le moment invaincues dans la compétition.
0: Et dans l'info locale, un nouvel espace d'information qui ouvre ses portes à l'entrée du site Orano La Hague. Baptisé l'Escale Info, il doit permettre au grand public de découvrir l'histoire de l'usine et ses activités. L'espace présentera également les grands projets industriels à venir, notamment la Val du Futur qui prévoit de nouvelles installations consacrées au traitement et au recyclage des combustibles nucléaires. L'objectif affiché est aussi de mieux informer les habitants et favoriser le dialogue autour de l'avenir du site de La Hague. L'inauguration de cette Escale Info s'est déroulée hier soir. Stéphanie Gaff, directrice d'Orano La Hague.
3: Alors, cette Escale Info, en fait, c'était un espace ouvert, accessible au grand public, au sein duquel, eh bien, nous sommes là pour communiquer, pour expliquer quelles sont effectivement nos activités, nos savoir-faire, nos projets d'aujourd'hui et de demain. Vous pouvez voir aujourd'hui en quoi consiste l'activité de traitement-recyclage, donc les usines d'aujourd'hui, et vous pouvez également voir dans une autre partie quels seront, eh bien, les projets de demain et quel est surtout, chose très importante pour nous, le lien avec notre territoire. Alors, il s'adresse au grand public, à la fois les scolaires, et beaucoup des activités que vous verrez ici ont été spécialement conçues pour les scolaires. Ils s'adressent aux touristes, aux habitants du Cotentin, à nos salariés, à tout à chacun, à tous les curieux qui effectivement passent à nos côtés et veulent savoir ce qu'on fait derrière ces clôtures.
0: C'était Stéphanie Gaff au micro de Ludovic pour AGFM. Dans le reste de l'actualité, une coque de voilier à la dérive récupérée au large du Cotentin. La SNSM de Barfleur est intervenue dimanche soir après le signalement d'un bateau de 5 mètres retrouvé à environ 50 km au large de Barfleur. Le voilier sans personne à bord avait disparu la veille de son mouillage à Vic-sur-Mer. Pour éviter tout risque de collision avec d'autres navires, les sauveteurs ont remorqué la coque jusqu'au port de Barfleur. L'intervention s'est terminée vers 21h45. Un important incendie dans une exploitation agricole de Saint-Germain-sur-Aye. Le feu s'est déclaré lundi matin dans un bâtiment de stockage d'une ferme laitière. Environ 800 mètres carrés ont été touchés, avec quelques 600 ballots de foin à l'intérieur. Une cinquantaine de sapeurs-pompiers ont été mobilisés. Leur intervention a permis de préserver un bâtiment voisin ainsi que les animaux de l'exploitation. Aucun blessé n'est à déplorer. Le foyer principal est désormais éteint. Et puis, football, les terrains en herbe vont pouvoir rouvrir à Cherbourg-en-Cotentin, fermés depuis la mi-août en raison de la sécheresse. Ils seront de nouveau accessibles à partir de demain, mercredi 16 septembre. Une incertitude demeure toutefois concernant le stade Maurice Poster, dont la pelouse reste marquée par la sécheresse estivale.
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0: demeure toutefois concernant le stade Maurice Poster, dont la pelouse reste...
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0: sur IFM avec un quintet de Sheffield, les Arctic Monkeys à 8h41 en ce mardi. Et comme souvent, fêtons les anniversaires de nos amis les stars. Ils sont nés aujourd'hui Camélia Jordana, le prince Harry, Tom Hardy, Oliver Stone, encore Tommy Lee Jones. Et puis en ce 15 septembre, rendons hommage au chanteur et guitariste de The Cars. C'était il y a tout juste 7 ans que Rico Kazek nous quittait à l'âge de 75 ans. Dans les années 80, The Cars a produit des tubes comme You Might Think, Shake It Up ou encore ce Just What I Needed. Et c'est ce dernier qu'on vous passera juste après ces quelques pubs.
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0: the Water, un classique qui est signé Deep Purple à 8h51.
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0: Et amateurs de loto à vos cartons, le S-Point AIG vous donne rendez-vous dimanche 20 septembre à la salle polyvalente de Beaumont AIG avec un loto qui ouvrira ses portes dès 12h30, début des jeux à 14h, 21 tirages au total, une tombola aussi, 6 paniers garnis et surtout 4000 euros de lot avec notamment des bons d'achat pouvant aller jusqu'à 500 euros. Comptez 2 euros le carton, 10 euros les 6, buvette et restauration sur place. C'est ouvert à tous sans réservation. Pour les amateurs de rock, le Blika Festival est de retour dans la Hague. Rendez-vous le samedi 17 octobre à partir de 20h à l'espace culturel de la Hague Michel Canoville pour une soirée qui va naviguer entre plusieurs univers rock. À l'affiche de cette édition 2026, Nelly Olson, Katsina, 76 Degrees ou encore Where is Kebab. Et les portes ouvriront dès 19h avec buvette et restauration sur place. Comptez 7 euros en pré-vente et 10 euros sur place. Toutes les infos et sur les réseaux sociaux du Blika Festival, BLIKA Festival. Et puis le Hague Model Art Club vous ouvre ses portes le samedi 19 et dimanche 20 septembre à Flotmontville Hague. C'est de 14h à 18h30. Venez découvrir l'univers de l'aéromodélisme, admirer les différents modèles exposés et tester vos talents de pilote grâce à un simulateur de vol. Et puis surtout, vous pourrez vous essayer au pilotage d'un modèle réduit d'avion. L'entrée est gratuite et une buvette sera également proposée sur

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3: Bonjour à tous, à la une de l'actualité, la colère des pêcheurs gagne Fos-sur-Mer dans les Bouches-du-Rhône. Depuis 3h ce matin, plusieurs dizaines d'entre eux bloquent la sortie du dépôt pétrolier pour dénoncer la flambée des carburants et leurs conditions de travail. Une cinquantaine de camions-citernes sont immobilisés. Journée de grève aussi dans plusieurs professions aujourd'hui en France. Les électriciens et les gaziers sont mobilisés. Ils défendent un tarif préférentiel sur l'énergie. Les policiers, eux, réclament des revalorisations salariales et de meilleures conditions de travail. Écoutez Laurent Martin de Frémont du syndicat Unité SGP Police.
4: C'est pas une colère qui est née hier. Tout part d'un rendez-vous qui a été reporté par le ministre de l'Intérieur. Un rendez-vous au cours duquel nous devions négocier à minima une revalorisation salariale, mais pas que. Donc il faut absolument aujourd'hui que l'administration prenne ça en compte, parce que le moral des collègues, le moral est en berne, il est dans les chaussettes. On ne peut plus continuer à travailler avec rien, alors que dans le même temps, on nous en demande de plus en plus. Donc, des revalorisations salariales et puis des moyens humains dont nous manquons cruellement aujourd'hui, et notamment en investigation.
3: Des propos recueillis par Julie Pierret, des rassemblements sont également prévus pour le climat et contre le sous-financement de l'enseignement supérieur. Emmanuel Macron attendu ce matin à Orange dans le Vaucluse. Le chef de l'État se rend sur la base aérienne 115 pour rencontrer les premiers volontaires du nouveau service national. Environ 200 jeunes des 18 à 25 ans ont intégré le dispositif à Orange et Évreux. À 10 jours de la visite du pape Léon XIV en France, les Français souhaitent d'abord l'entendre sur la paix dans le monde. Selon un sondage IFOP publié ce matin, viennent ensuite la lutte contre les violences sexuelles dans l'Église et la pauvreté. Léon XIV se rendra à Paris, Lourdes et Metz du 25 au 28 septembre. À l'étranger, un drone abattu cette nuit au-dessus de la Lituanie par les chasseurs de l'OTAN. L'appareil a violé l'espace aérien du pays et serait arrivé de Biélorussie. Il s'est écrasé dans une zone rurale dans le centre du pays. Son origine reste inconnue. Le président lituanien assure que l'OTAN est prête à défendre son espace aérien. On passe au sport avec du rugby et son avenir suscité pas mal de questions ces derniers mois. Ronan O'Gara s'inscrit dans la durée à La Rochelle. Le manager irlandais a prolongé son contrat jusqu'en 2031, soit 4 saisons supplémentaires. Et puis en volée, un rendez-vous relevé pour l'équipe de France. Les Bleus affronte l'Allemagne à l'Euro ce soir. Coup d'envoi du match à 19h. Très belle matinée à tous.
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2: Et encore pas mal de grisailles pour ce mardi dans la Manche. Le ciel est nuageux à couvert. Il peut même donner quelques bruines ou pluies faibles. Et puis comme hier, les éclaircies devraient revenir dans le courant de l'après-midi. Le vent se renforce aussi à partir de la mi-journée pour s'établir secteur nord-ouest avec des rafales jusqu'à 40 à 60 km/h. Enfin, de côté Mercure, comptez 19 à 23 degrés en maximale. Et actuellement, on a 17 à Vauville, Cherbourg et Saint-Va, 16 à Alessé ou encore 18 degrés sur Granville.

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1: Et dans l'actualité locale, un réacteur de la centrale nucléaire de Flamanville qui va être arrêté ce mardi pour 3 mois de maintenance. Cette visite programmée de l'unité de production numéro 1 devait initialement débuter samedi, mais avait été repoussée en raison du mouvement social en cours sur le site. Environ 10 900 opérations de maintenance sont prévues jusqu'au 17 décembre avec près de 2000 personnes mobilisées. Le PR de Flamanville doit lui aussi être arrêté. Arrêté à partir du 26 septembre, cette fois pour près d'un an de contrôle et de travaux. Un automobiliste blessé après avoir percuté un arbre à la Mauf. L'accident s'est produit hier matin, peu après 9h15 sur la départementale 54. Le conducteur, seul impliqué, s'est retrouvé piégé à l'intérieur de son véhicule. Il a dû être dégagé par les sapeurs-pompiers. La victime a ensuite été transportée médicalisée par le SMUR à l'hôpital de Saint-Lô. 9 pompiers ont été mobilisés. Des ateliers gratuits pour aider les parents face aux petits problèmes de santé de leurs enfants dans le Cotentin. 3 séances sont proposées au centre social La Mosaïque à la Glacerie à partir de vendredi 18 septembre. Animés par des professionnels de santé, ces ateliers permettront notamment de savoir quand consulter un médecin et dans quelle situation se rendre aux urgences. D'autres rendez-vous suivront en octobre et en novembre. Et puis un nouvel espace d'information ouvre ses portes à l'entrée du site Orano-La Hague, baptisé l'Escale Info. Il doit permettre au grand public de découvrir l'histoire de l'usine et ses activités. L'espace présentera également les grands projets industriels à venir, notamment l'Aval du Futur, qui prévoit de nouvelles installations consacrées au traitement et au recyclage des combustibles nucléaires. L'objectif affiché est aussi de mieux informer les habitants et favoriser le dialogue autour de l'avenir du site de La Hague. L'inauguration de cette escale s'est déroulée hier soir. Stéphanie Geff est la directrice d'Orano-La Hague.
2: Alors, cette escale info, en fait, c'était un espace ouvert, accessible au grand public, au sein duquel nous sommes là pour communiquer, pour expliquer quelles sont effectivement nos activités, nos savoir-faire, nos projets d'aujourd'hui et de demain. Vous pouvez voir aujourd'hui en quoi consiste l'activité de traitement-recyclage, donc les usines d'aujourd'hui, et vous pouvez également voir dans une autre partie quels seront les projets de demain et quel est surtout, chose très importante pour nous, le lien avec notre territoire. Alors il s'adresse au grand public, à la fois les scolaires, et beaucoup des activités que vous verrez ici ont été spécialement conçues pour les scolaires. Il s'adresse aux touristes, aux habitants du Cotentin, à nos salariés, à tout à chacun, à tous les curieux qui effectivement passent à nos côtés et veulent savoir ce qu'on fait derrière ces clôtures.
1: C'était Stéphanie Geff au micro de Ludovic pour Ag FM.
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1: Et dans l'info locale, un nouvel espace d'information qui ouvre ses portes à l'entrée du site Orano La Hague. Baptisé l'Escale Info, il doit permettre au grand public de découvrir l'histoire de l'usine et ses activités. L'espace présentera également les grands projets industriels à venir, notamment l'Aval du Futur qui prévoit de nouvelles installations consacrées au traitement et au recyclage des combustibles nucléaires. L'objectif affiché est aussi de mieux informer les habitants et favoriser le dialogue autour de l'avenir du site de La Hague. L'inauguration de cette Escale Info s'est déroulée hier soir. Stéphanie Gaff, directrice d'Orano La Hague.
2: Alors, cette Escale Info, en fait, c'était un espace ouvert, accessible au grand public, au sein duquel, eh bien, nous sommes là pour communiquer, pour expliquer quelles sont effectivement nos activités, nos savoir-faire, nos projets d'aujourd'hui et de demain. Vous pouvez voir aujourd'hui en quoi consiste l'activité de traitement-recyclage, donc les usines d'aujourd'hui, et vous pouvez également voir dans une autre partie quels seront, eh bien, les projets de demain et quel est surtout, chose très importante pour nous, le lien avec notre territoire. Alors, il s'adresse au grand public, à la fois les scolaires, et beaucoup des activités que vous verrez ici ont été spécialement conçues pour les scolaires. Ils s'adressent aux touristes, aux habitants du Cotentin, à nos salariés, à tout à chacun, à tous les curieux qui effectivement passent à nos côtés et veulent savoir ce qu'on fait derrière ces clôtures.
1: C'était Stéphanie Gaff au micro de Ludovic pour AGFM. Dans le reste de l'actualité, une coque de voilier à la dérive récupérée au large du Cotentin. La SNSM de Barfleur est intervenue dimanche soir après le signalement d'un bateau de 5 mètres retrouvé à environ 50 km au large de Barfleur. Le voilier sans personne à bord avait disparu la veille de son mouillage à Vic-sur-Mer. Pour éviter tout risque de collision avec d'autres navires, les sauveteurs ont remorqué la coque jusqu'au port de Barfleur. L'intervention s'est terminée vers 21h45. Un important incendie dans une exploitation agricole de Saint-Germain-sur-Aye. Le feu s'est déclaré lundi matin dans un bâtiment de stockage d'une ferme laitière. Environ 800 mètres carrés ont été touchés, avec quelques 600 ballots de foin à l'intérieur. Une cinquantaine de sapeurs-pompiers ont été mobilisés. Leur intervention a permis de préserver un bâtiment voisin ainsi que les animaux de l'exploitation. Aucun blessé n'est à déplorer. Le foyer principal est désormais éteint. Et puis football, les terrains en herbe vont pouvoir rouvrir à Cherbourg-en-Cotentin, fermés depuis la mi-août en raison de la sécheresse. Ils seront de nouveau accessibles à partir de demain, mercredi 16 septembre. Une incertitude demeure toutefois concernant le stade Maurice Poster, dont la pelouse reste marquée par la sécheresse estivale.
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2: Et les infos avec Alex Gauthier.
3: Bonjour à tous. À la une de l'actualité, des tensions ce matin à Fos-sur-Mer dans les Bouches-du-Rhône. Les forces de l'ordre sont intervenues pour débloquer le dépôt pétrolier occupé depuis 3 heures par plusieurs dizaines de pêcheurs. Ils dénoncent la hausse des carburants et leurs conditions de travail. Leur demande a été entendue. Ils seront reçus prochainement par la ministre de la Pêche, Catherine Chabot. L'essence atteint un niveau record en France. Le sans-plomb 95-10 coûte désormais près de 2,11 € le litre en moyenne. Jamais il n'avait été aussi cher depuis le début des relevés du gouvernement en 1985. Et le diesel continue lui aussi de grimper, Virginie Quénon.
4: Oui, c'est la 6e semaine consécutive de hausse à la pompe. Le sans-plomb 95-E10 a encore pris 2,3 centimes en une semaine. Le sans-plomb 95-E5 atteint lui environ 2,17 € le litre. Là encore, c'est un record. Et la facture est encore plus lourde pour les automobilistes qui roulent au diesel. 2,29 € le litre en moyenne. Le gazole se rapproche ainsi de son record absolu d'avril dernier, 2,31 €. En cause, l'escalade de la guerre au Moyen-Orient. Elle pousse les prix du pétrole à la hausse. Le détroit d'Ormuz est bloqué par l'Iran depuis fin février et les Houthis ont pris vendredi le contrôle du détroit stratégique de Bab el-Mandeb. Une situation qui fait craindre de nouvelles hausses dans les prochaines semaines.
3: Merci Virginie. Et la facture de gaz va s'alourdir cette année, selon la Commission de régulation de l'énergie. Un ménage français devrait payer en moyenne 120 € de plus en 2026 qu'en 2025. Si les prix restent à leur niveau actuel, le prix de référence du gaz va encore augmenter de 6,3% au 1er octobre. Les regrets immenses d'Anne Hidalgo devant le Sénat, auditionnée ce matin sur les violences dans le périscolaire parisien. L'ancienne maire de Paris a exprimé sa compassion aux victimes et à leurs familles. Elle reconnaît un échec collectif. Anne Hidalgo est par ailleurs visée par plusieurs plaintes de famille. Son ancien premier adjoint, Patrick Bloch, doit également être entendu aujourd'hui. Emmanuel Macron à Orange aujourd'hui dans le Vaucluse. Le chef de l'État se rend sur la base aérienne 115 pour rencontrer les premiers volontaires du nouveau service national. Environ 200 jeunes de 18 à 25 ans ont intégré le dispositif à Orange et à Évreux. On termine par du sport et un duel pour la première place du groupe D ce soir à l'Euro de volley. L'équipe de France affronte l'Allemagne à 19h. Les deux sélections sont encore invaincues dans la compétition avec un sans faute en phase de groupe jusqu'ici. Et le vainqueur de ce match donc prendra seul les commandes du groupe. Voilà pour l'actualité. Belle journée à tous.
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2: Et le temps qui reste globalement nuageux sur la Manche pour ce mardi, on n'exclut pas quelques petites pluies par un moment et puis ce sera mieux cet après-midi avec un ciel un peu plus lumineux et quelques éclaircies qui parviennent à percer. Le vent il est de nord-ouest, il devient sensible jusqu'à 40 à 60 km/h avec des températures en journée 18 degrés sur les Pieux, 19 dans la Hague et Grandville, 21 à Coutances, 22 à Montebourg et 23 pour Cherbourg. Demain, mercredi, on trouvera un ciel d'alternance entre éclaircies et nuages, voire quelques pluies localisées pour des températures entre 12 et 15 degrés à l'aube et autour de 19 à 21 degrés en journée.
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2: Et nous y revoilà, deuxième partie pour moi ensemble jusqu'à 13h. Bonjour et bonjour à ceux qui n'étaient pas là en début de matinée. Dans quelques minutes, on a rendez-vous avec un nouvel épisode de notre série historique et musicale consacrée à la Révolution française. Et on a aussi toute la playlist rock d'Agri FM marquée par de nombreux lives. Ce sera le cas dans un instant avec Billy Idol. Et dès maintenant, on se relance sur Indochine.

0: en live sur IFM. À l'instant, c'est White Wedding de Billy Idol. Bientôt 11h40 ce mardi. Et si vous aimez les grands récits, les complots, les cours et les destins hors du commun, voici un nouvel épisode de notre fresque musicale consacrée à la Révolution française.
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2: J'étais devenue servante au bras d'or, l'estaminet de Monsieur Perrin. Tous les jours, les mêmes clients. Paysans, artisans et des ouvriers des ateliers de céramique. Ça parle chevaux, crottins, blé, orge, avoine, farine, frontières belges, impôts, sécheresse, grêle, mauvaise récolte et des fois, ça parle Révolution française. Je lave, j'essuie, je serre, je débarrasse, en salle et en rue face à la place de l'église. Les semaines passent et je commence à me faire à ma petite vie de province, loin du Paris orageux, à Varennes. Et puis, un lundi, fin juin, après une longue journée, vers 11h du soir.
1: Varennes, 20 juin 1791, 23h.
3: Rosalie, tu préviens qu'on va bientôt fermer.
4: Oui, monsieur Perrin. J'apporte sa dernière bière au père maréchal.
5: Arrêtez! Cocher, stop! Tu n'iras pas plus loin. Le pont est fermé de toute façon. Descendez!
3: Qu'est-ce qui se passe, Rosalie?
4: Je sais pas, monsieur Perrin. Ils arrêtent une voiture.
3: Une berline, tu veux dire? Elle est magnifique.
6: Encore un noble qui tente de passer la frontière.
3: Qu'il s'en aille, qu'il nous laisse les terres.
6: Alors, Rosalie, tu me la donnes, ma bière?
4: Voilà, père maréchal, voilà.
5: Allez chercher monsieur Sauce.
7: Pourquoi qu'ils envoient chercher Jean-Baptiste?
2: Monsieur Sauce, c'était l'épicier du village. Il savait lire, alors il avait été nommé procureur syndic en remplacement du maire élu député à l'Assemblée nationale.
8: Je suis là, qu'y a-t-il?
5: Demandez aux passagers de descendre, voilà ce qu'il y a.
8: Descendez.
5: Et vérifiez leur identité.
8: Je suis le procureur syndic de Varennes. Ouvrez la porte.
2: La portière de la berline s'ouvre. Une dame se penche et je me dis...
4: Celle-là, je l'ai déjà vue quelque part.
9: Mais enfin, qu'y a-t-il?
8: Vos passeports, madame.
5: Et tout le monde descend.
9: Je suis la baronne de Corf. Mon passeport est en règle.
8: Je dois les vérifier, madame. Vous et les autres passagers.
5: Ça veut dire que tout le monde descend, c'est clair?
8: Ce n'est qu'une formalité. Mais si vous vouliez descendre et me suivre à l'épicerie...
9: Puisqu'il n'y a, semble-t-il, d'autres solutions, je vous suis, monsieur.
2: Dans la nuit du village, à la lueur de quelques torches, la baronne descend et derrière elle, un homme. Un homme. Et pour moi, le temps s'est arrêté.
4: Le...
2: Loin, très loin derrière moi, j'entends le père maréchal.
6: Alors, Rosalie, ma bière!
2: Mes doigts lâchent le plateau. La chope se renverse. Et loin, très loin derrière moi, j'entends toujours le père maréchal.
6: Bordel Dieu! Rosalie, qu'est-ce que tu fous?
4: Le...
2: J'ai mes yeux qui me sortent du visage. Mes deux yeux fixés sur cet homme qui sort de la berline. Ce bedonnant bourgeois habillé d'un veston vert et coiffé d'un drôle de chapeau. Ce grand bedonnant bourgeois.

0: juin 1791, minuit, l'épicerie.
1: Mais enfin, que voulez-vous? Je suis la baronne de Korff. Ces gens me servent et m'accompagnent.
2: Je vérifie, madame.
1: Monsieur Durand, mon intendant, madame Rocher, la gouvernante des enfants et madame de compagnie, Rosalie.
3: Ah non, Rosalie, c'est moi.
4: Je n'ai pas pu m'en empêcher. C'est sorti tout seul. Mon nom. Il a fallu qu'il donne mon nom à Élisabeth, la sœur du roi. Tout le monde se retourne vers moi. Le monsieur Durand relève légèrement son chapeau qu'il tenait baissé. Et je croise le regard de Louis XVI. Il me reconnaît. Je vois qu'il me reconnaît. Il voit que je l'ai reconnu. Je te jure, le regard embêté du roi de France à l'épicerie du village. T'oublies pas. Un homme entre. Lui aussi, les années passées, il a traîné à Versailles. Il tombe à genoux.
5: Sire. Eh bien oui, je suis le roi. Voilà la reine et la famille royale. Je viens vivre parmi vous, dans le sein de mes enfants, que je n'abandonne pas.
6: Des blagues, oui. Tu t'es enfui. Tu voulais passer à l'étranger, mais on t'a eu. Et on te lâchera plus. Et tu feras ce qu'on te dira de faire. Tu nous obéiras.
5: Il n'y a plus de roi en France.
4: Il retombe lourdement sur sa chaise. Son chapeau roule au sol jusqu'à mes pieds. Moi, machinalement, je me baisse et lui rends.
5: Merci, Rosalie.

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là après qu'ils racontèrent que j'avais été de ceux qui avaient aidé à reconnaître le roi quand je m'étais exclamé « Rosalie, c'est moi ». Et ils insistèrent pour que je revienne à Paris avec Monsieur Drouet dans la petite voiture qui suivait la grosse berline. 4 jours pour rejoindre Paris. Les 2 voitures ne pouvaient pas avancer. Les bords des routes étaient encombrés de milliers de gens venus voir le roi et insulter la reine. De Châlons en Champagne à Épernay, de Bourceau à Dormans, de la Ferté-sous-Jouarre à Meaux, de Villeparisis à la Barrière d'Éternay et enfin des nouveaux boulevards aux Champs-Élysées jusqu'à la place Louis XV. 4 jours de voyage, oh, interminable, avec des escales dans les petites villes. Et tout le long des routes, des gens qui me saluaient, me jetaient des fleurs et qui insultaient le roi et la reine. Même qu'en descendant de voiture pour pouvoir marcher un peu à hauteur de Meaux sur la route, j'ai rencontré Thérèse, une vieille paysanne rongée par la misère.

0: bière et l'alcool, qui me raconte qu'elle est la femme de Monsieur Jean-Jacques Rousseau. Ben, j'en parlerai un autre jour. 4 jours. Et comme ça, fin juin 1791, je suis retourné à Paris. Sur les murs, on avait collé des affiches.
1: Quiconque applaudira le roi sera bâtonné. Quiconque l'insultera sera pendu.
0: Lorsqu'à 22 heures, la berline royale s'arrêta devant les grilles du palais des Tuileries, la foule lança de violentes insultes, surtout sur Marie-Antoinette.
2: Tu vas crever, l'Autrichienne !
0: Elle fut quasiment tirée hors de la berline.
3: Oh mon Dieu ! Mon Dieu !
0: Une poissarde lui arracha son sac. Une autre attrapa sa robe et la déchira.
2: Sale putain !
4: On va t'arracher le cœur.
2: Faire des tripes avec tes tripes !
3: À l'aide ! À l'aide !
0: Elle perdit soudain son chapeau et alors, comment dire, ses cheveux étaient devenus blancs. Tout blancs. Blanc comme ceux d'une femme de 70 ans. Blanc en 4 jours du voyage de retour. Tant sa peur de se faire lyncher avait été grande. Elle fut sauvée de justesse par 2 gentilshommes. La petite famille royale gagna le palais presque au pas de course. Au pas de course, la famille royale. Tandis que la deuxième voiture avait été recouverte de fleurs et de lauriers et qu'on nous acclamait Monsieur Drouet et moi. Moi, Rosalie la servante, je suis rentrée dans Paris, acclamée comme une reine. Oh, tu le crois, ça?
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0: un électrisant High Voltage avec ACDC. 11h32 sur IDFM et Alex Gauthier de retour avec nous pour nous présenter l'information de ce mardi 15 septembre.
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2: Bonjour à tous, à la une de l'actualité, des tensions ce matin à Fos-sur-Mer dans les Bouches-du-Rhône. Les forces de l'ordre sont intervenues pour débloquer le dépôt pétrolier occupé depuis 3 heures par plusieurs dizaines de pêcheurs. Ils dénoncent la hausse des carburants et leurs conditions de travail. Leur demande a été entendue. Ils seront reçus prochainement par la ministre de la Pêche, Catherine Chabot. Et la facture de gaz va s'alourdir cette année. Selon la Commission de régulation de l'énergie, un ménage français devrait payer en moyenne 120 euros de plus en 2026 qu'en 2025. Si les prix restent à leur niveau actuel, le prix de référence du gaz va encore augmenter de 6,3% au 1er octobre. Les regrets immenses d'Anne Hidalgo devant le Sénat, auditionnée ce matin sur les violences dans le périscolaire parisien. L'ancienne maire de Paris a exprimé sa compassion aux victimes et à leurs familles. Elle reconnaît un échec collectif. Anne Hidalgo est par ailleurs visée par plusieurs plaintes de famille. Son ancien premier adjoint, Patrick Bloch, doit également être entendu aujourd'hui. On termine par du volley, l'Euro. L'équipe de France joue contre l'Allemagne ce soir à 19h. Et en cas de victoire, l'équipe de France prendrait seule la tête du groupe D. Les deux sélections sont encore invaincues dans la compétition.
0: Et les infos du territoire avec un mouvement de grève qui a perturbé les accès à la centrale nucléaire de Flamanville ce mardi matin. La mobilisation a débuté vers 6h et concernait les accès aux réacteurs 1 et 2 ainsi qu'à l'EPR, les syndicats qui se mobilisent pour défendre le tarif agent qui permet aux salariés et retraités des industries électriques et gazières de bénéficier de tarifs préférentiels sur l'énergie. Deux personnes grièvement blessées dans un accident de la route à Saint-Denis, le Vétu, près de Coutances. Trois voitures sont entrées en collision hier en début d'après-midi. Un homme de 24 ans et une femme de 52 ans grièvement blessés ont été héliportés par Dragon 50 vers le CHU de Caen. Deux autres personnes âgées de 25 et 34 ans ont été légèrement blessées et hospitalisées. 17 sapeurs-pompiers ont été mobilisés. Un important incendie dans une exploitation agricole de Saint-Germain-sur-Aye. Le feu s'est déclaré lundi matin dans un bâtiment de stockage d'une ferme laitière. Environ 800 mètres carrés ont été touchés avec quelques 600 ballots de foin à l'intérieur. Une cinquantaine de sapeurs-pompiers ont été mobilisés. Leur intervention a permis de préserver un bâtiment voisin ainsi que les animaux de l'exploitation. Aucun blessé n'est à déplorer. Et puis l'Escale Info d'Orano La Hague ouvre ses portes au public. Ce nouvel espace inauguré hier lundi permet de découvrir les activités du site, son histoire, mais aussi les grands projets à venir. Un lieu d'échange et de pédagogie, comme l'explique Nicolas Ferrand, directeur du projet Aval du Futur.
3: L'Aval du Futur, c'est ce grand projet qui commence maintenant et qui va finir en 2120-2130. Et donc, l'Aval du Futur doit poursuivre la relation de confiance qui existe entre le territoire et Orano depuis 60 ans, dans le siècle qui vient. Et le projet suppose de se faire connaître, de se faire aimer par le territoire. Et quelque part, cet espace d'information, c'est le lieu où on va se présenter, où on va se faire connaître pour se faire aimer derrière par le territoire. Et donc, il fallait un endroit qui incarne le projet lui-même, ce qu'on en connaît aujourd'hui. Et cet endroit, vous l'avez visité, il est très blanc, parce qu'il y a beaucoup de murs sur lesquels on va rajouter au fur et à mesure, dans les mois à venir, des éléments en plus, quand on en saura plus sur la manière dont on va construire le projet et sur ce à quoi il ressemblera après. Et donc, c'est vraiment un espace qui a vocation à vivre dans le temps. Et puis, quelque part, en 2030, l'espace qu'il a, il va être trop petit. Et donc, on a déjà prévu un agrandissement. Là, c'est un espace qui est très centré sur l'usine actuelle. Et au fur et à mesure, il y aura tellement de choses sur la future usine que ça sera beaucoup l'espace de la future usine et un peu l'espace de l'usine actuelle et pas l'inverse comme aujourd'hui.
0: Des propos recueillis par Ludovic pour AgFM. L'Escale Info est gratuite et ouverte à tous du lundi au samedi avec également des visites guidées proposées.
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0: De l'hémisphère nord à l'hémisphère sud, de la Finlande à l'Australie, d'Erasmus à In Excess sur Radio FM. Et puis ça s'est passé un 15 septembre sur la planète rock. En 1983, Huey Lewis and the News publiait son troisième album. Le succès n'a pas été immédiat, le disque a progressé pendant plusieurs mois, porté par une impressionnante série de singles. Il faudra attendre juin 1984 pour le voir atteindre la première place aux États-Unis. Et au total, il se vendra à 7 millions d'exemplaires. Un album sur lequel on retrouve ce Earth and Soul, c'est ce qu'on vous passera dans un instant.
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2: Et c'est avec Alex Gauthier.
3: Bonjour à tous, à la une de l'actualité, des tensions ce matin à Fos-sur-Mer dans les Bouches-du-Rhône. Les forces de l'ordre sont intervenues pour débloquer le dépôt pétrolier occupé depuis 3 heures par plusieurs dizaines de pêcheurs. Ils dénoncent la hausse des carburants et leurs conditions de travail. Leur demande a été entendue. Ils seront reçus prochainement par la ministre de la Pêche, Catherine Chabot. L'essence atteint un niveau record en France. Le samplon 95-10 coûte désormais près de 2,11 € le litre en moyenne. Jamais il n'avait été aussi cher depuis le début des relevés du gouvernement en 1985 et le diesel continue lui aussi de grimper, Virginie Quénon.
4: Oui, c'est la 6e semaine consécutive de hausse à la pompe. Le samplon 95-E10 a encore pris 2,3 centimes en une semaine. Le samplon 95-E5 atteint lui environ 2,17 € le litre. Là encore, c'est un record. Et la facture est encore plus lourde pour les automobilistes qui roulent au diesel. 2,29 € le litre en moyenne. Le gazole se rapproche ainsi de son record absolu d'avril dernier, 2,31 €. En cause, l'escalade de la guerre au Moyen-Orient, elle pousse les prix du pétrole à la hausse. Le détroit d'Ormuz est bloqué par l'Iran depuis fin février et les Houthis ont pris vendredi le contrôle du détroit stratégique de Bab el-Mandeb, une situation qui fait craindre de nouvelles hausses dans les prochaines semaines.
3: Merci Virginie. Et la facture de gaz va s'alourdir cette année. Selon la Commission de régulation de l'énergie, un ménage français devrait payer en moyenne 120 € de plus en 2026 qu'en 2025. Si les prix restent à leur niveau actuel, le prix de référence du gaz va encore augmenter de 6,3% au 1er octobre. Les regrets immenses d'Anne Hidalgo devant le Sénat, auditionnée ce matin sur les violences dans le périscolaire parisien. L'ancienne maire de Paris a exprimé sa compassion aux victimes et à leurs familles. Elle reconnaît un échec collectif. Anne Hidalgo est par ailleurs visée par plusieurs plaintes de famille. Son ancien premier adjoint, Patrick Bloch, doit également être entendu aujourd'hui. Emmanuel Macron à Orange aujourd'hui dans le Vaucluse. Le chef de l'État se rend sur la base aérienne 115 pour rencontrer les premiers volontaires du nouveau service national. Environ 200 jeunes de 18 à 25 ans ont intégré le dispositif à Orange et à Évreux. On termine par du sport et un duel pour la première place du groupe D ce soir à l'Euro de volley. L'équipe de France affronte l'Allemagne à 19h. Les deux sélections sont encore invaincues dans la compétition avec un sans faute en phase de groupe jusqu'ici. Et le vainqueur de ce match donc prendra seul les commandes du groupe. Voilà pour l'actualité. Belle journée à tous.
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2: Et le temps reste globalement nuageux sur la Manche en ce mardi. On n'exclut pas quelques petites pluies par moment. Ça devrait s'améliorer doucement cet après-midi avec un ciel un peu plus lumineux et quelques éclaircies qui parviennent à percer. Le vent, il est de nord-ouest avec des rafales jusqu'à 40-60 km/h et des températures en journée de 18 degrés sur les Pieux, 19 dans la Hague et Grandville, 21 à Coutances, 22 degrés à Montebourg, encore 23 à Cherbourg. Demain, mercredi, on retrouvera un ciel d'alternance entre éclaircies, nuages, voire même quelques pluies localisées pour des températures entre 12 et 15 degrés à l'aube et autour de 19 à 21 degrés en journée.
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0: avec un quintet de Leeds, c'était les Kaiser Chiefs, en vous souhaitant un très bon d'après-midi, un très bon début d'après-midi sur IFM. Il est 12h15 et voici arrivé notre agenda.
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0: Avec l'association Style Dance qui reprend ses activités à Acqueville, le programme rock, bachata, cha-cha, valse et autres danses de salon, le tout dans une ambiance conviviale. Les cours ont lieu le lundi soir pour les débutants et le mardi pour les danseurs plus expérimentés. Toutes les informations sont à retrouver sur le site styledance-acqueville-manche.com, styledance-acqueville-manche.com. L'association cinéma qui vous donne rendez-vous mercredi 30 septembre au pôle culturel Michel Canoville de La Hague avec deux nouvelles projections. À 17h, ce sera la comédie Tombée du ciel avec notamment Josiane Balasco, Fred Testo ou encore Antoine Duléry. Et puis à 20h30, on change d'ambiance avec la bataille de Gaulle pour une plongée dans l'histoire. Côté tarif, comptez 5,90€ et 4,90€ en réduit. Et puis les journées du patrimoine, journée européenne du patrimoine reviennent samedi 19 et dimanche 20 septembre. Et plusieurs sites de l'AIG vont vous ouvrir leurs portes gratuitement pour l'occasion. Ce sera par exemple le cas au Tour, Maison l'AIG, mais aussi à la Maison Natale Jean-François Millet à Gréville qui proposera une balade commentée pour l'occasion. À Beaumont-Hague, le pôle culturel Michel Canoville vous emmènera dans ses coulisses. Et enfin à Aumonville-la-Petite, la Maison Jacques Prévert proposera une visite libre ainsi qu'un bar à lecture autour de la compagnie Les

0: Savage Garden, duo pop australien qui aura marqué la fin des années 90 et début 2000. 12h30 sur IFM et c'est le retour de l'essentiel de l'info avec Virginie Quénon.
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2: Bonjour à tous, l'essentiel de l'actualité. Le blocage du dépôt pétrolier de Fos-sur-Mer a été levé en milieu de matinée. Plusieurs dizaines de pêcheurs protestaient contre la hausse du prix du carburant et leurs conditions de travail. Ils seront reçus dans les prochains jours par Catherine Chabot, la ministre de la Mer et de la Pêche. Et puis la colère gronde partout en France aujourd'hui, dans plusieurs secteurs. Les enseignants, le secteur social, mais aussi les électriciens et les gaziers sont mobilisés. Et les policiers, eux, réclament notamment des revalorisations salariales et de meilleures conditions de travail. Les services de la Poste sont perturbés aujourd'hui dans toute la France à cause d'un incident informatique. Dans les bureaux, l'achat de timbres, l'envoi de colis et de courriers sont notamment concernés. En revanche, les distributeurs automatiques bancaires et les services en ligne restent disponibles. Les violences dans le périscolaire parisien arrivent devant le Sénat. Anne Hidalgo est auditionnée ce mardi pour expliquer ce qu'elle savait des faits et la réponse apportée par la ville. L'ancienne maire reconnaît des failles dans le dispositif tout en défendant son action. Emmanuel Grégoire, son successeur à la mairie de Paris, sera entendu demain. Un dernier coup de chaud avant l'automne, jusqu'à 36 degrés attendus aujourd'hui à Bordeaux, 33 degrés à Lyon et Montélimar, 32 à Paris. Une chaleur plutôt brève, les températures vont fortement chuter dès demain.
0: Et les infos du territoire avec un mouvement de grève qui a perturbé les accès à la centrale nucléaire de Flamanville ce mardi matin. La mobilisation a débuté vers 6h et concerné les accès aux réacteurs 1 et 2 ainsi qu'à l'EPR. Les syndicats qui se mobilisent pour défendre le tarif agent qui permet aux salariés et retraités des industries électriques et gazières de bénéficier de tarifs préférentiels sur l'énergie. Deux personnes grièvement blessées dans un accident de la route à Saint-Denis-le-Vêtu près de Coutances. Trois voitures sont entrées en collision hier en début d'après-midi. Un homme de 24 ans et une femme de 52 ans grièvement blessés ont été héliportés par Dragon 50 vers le CHU de Caen. Deux autres personnes âgées de 25 et 34 ans ont été légèrement blessées et hospitalisées. 17 sapeurs-pompiers ont été mobilisés. Un important incendie dans une exploitation agricole de Saint-Germain-sur-Aye. Le feu s'est déclaré lundi matin dans un bâtiment de stockage d'une ferme laitière. Environ 800 mètres carrés ont été touchés avec quelques 600 ballots de foin à l'intérieur. Une cinquantaine de sapeurs-pompiers ont été mobilisés. Leur intervention a permis de préserver un bâtiment voisin ainsi que les animaux de l'exploitation. Aucun blessé n'est à déplorer. Et puis l'Escale Info d'Orano La Hague ouvre ses portes au public. Ce nouvel espace inauguré hier lundi permet de découvrir les activités du site, son histoire, mais aussi les grands projets à venir. Un lieu d'échange et de pédagogie, comme l'explique Nicolas Ferrand, directeur du projet Aval du Futur.
3: L'Aval du Futur, c'est ce grand projet qui commence maintenant et qui va finir en 2120-2130. Et donc, l'Aval du Futur doit poursuivre la relation de confiance qui existe entre le territoire et Orano depuis 60 ans, dans le siècle qui vient. Et le projet suppose de se faire connaître, de se faire aimer par le territoire. Et quelque part, cet espace d'information, c'est le lieu où on va se présenter, où on va se faire connaître pour se faire aimer derrière par le territoire. Et donc il fallait un endroit qui incarne le projet lui-même, ce qu'on en connaît aujourd'hui. Et cet endroit, vous l'avez visité, il est très blanc, parce qu'il y a beaucoup de murs sur lesquels on va rajouter au fur et à mesure, dans les mois à venir, des éléments en plus, quand on en saura plus sur la manière dont on va construire le projet et sur ce à quoi il ressemblera après. Et donc c'est vraiment un espace qui a vocation à vivre dans le temps. Et puis quelque part en 2030, l'espace qu'il a, il va être trop petit. Et donc on a déjà prévu un agrandissement. Là, c'est un espace qui est très centré sur l'usine actuelle, et au fur et à mesure, il y aura tellement de choses sur la future usine que ça sera beaucoup l'espace de la future usine et un peu l'espace de l'usine actuelle et pas l'inverse comme aujourd'hui.
0: Des propos recueillis par Ludovic pour AgFM. L'Escale Info est gratuite et ouverte à tous du lundi au samedi avec également des visites guidées proposées.
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0: comme si on y était. 7 minutes de téléphone pour toujours plus de live sur Radio FM. Et puis aujourd'hui, on célèbre un anniversaire, le nôtre, puisque cela fait tout juste 20 ans que nos premiers programmes étaient diffusés sur Internet. C'était le 15 septembre 2006. 20 ans de rock, d'actualité locale, mais aussi 20 ans d'interview. Et ça continue, puisque dans les prochaines minutes, nous accueillerons l'association Famille Rurale d'Urville-Nacqueville. Elle viendra nous présenter Festifamille, un événement organisé samedi prochain.
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0: passer Sting à l'instant. Super Tramp sur Radio FM. Créer du lien entre les habitants, proposer des activités pour tous les âges, accompagner les familles ou bien encore faire vivre des moments de rencontre. C'est une partie des missions portées localement par Famille Rurale. À Urville-Neckville, l'association dispose notamment d'un espace de vie sociale avec des activités, des projets qui s'adressent aux habitants tout au long de l'année. Et pour découvrir un peu mieux le fonctionnement et ses actions de cette association, donc Famille Rurale, nous sommes avec Anita Goubert, donc animatrice locale et référente de l'espace de vie sociale. Bonjour.
1: Bonjour.
0: Alors on va commencer déjà par une présentation générale. Famille Rurale, donc basée à Urville-Neckville, c'est quoi aujourd'hui ?
1: Alors l'association Famille Rurale aujourd'hui, donc du coup, elle comporte différents secteurs. Le secteur enfance, jeunesse, nous avons aussi tout ce qui concerne l'animation de la vie locale et l'espace des parents. Et donc tout ça, c'est basé sur Urville et Gréville.
0: Et Famille Rurale, ça rassemble combien de personnes, enfin combien de bénévoles, combien de salariés y travaillent actuellement ?
1: Actuellement, on a 21 salariés et 22 bénévoles.
0: Donc c'est une association qui s'adresse finalement à toute la population, tout tranche d'âge en fait.
1: À tout public, oui.
0: Donc vous êtes référente de l'espace de vie sociale. Donc derrière donc, ce terme qu'on ne connaît pas forcément, qu'est-ce qu'un espace de vie sociale ?
1: Un espace de vie sociale, c'est un lieu d'accueil pour tous les habitants où ils ont possibilité de créer des projets.
0: D'accord. Et donc justement, qu'est-ce que vous proposez à ces habitants comme accueil ?
1: Comme accueil, donc on a deux maisons des jeunes, donc une basée sur Urville et une sur Gréville. On a l'enfance, donc avec le centre de loisirs sur les vacances et le périscolaire. Ensuite, on a l'espace des parents, donc qui se balade un peu sur toute la Hague, mais qui est basé sur Beaumont, qui crée des activités. Enfin voilà, elle fait des activités avec pour les parents et les enfants. Et ensuite, on a tout ce qui est animation de la vie locale, donc avec tout ce qui est événements sur Gréville et Urville. Et les activités tout public.
0: Alors on va justement parler de ces activités donc, que vous proposez aujourd'hui à l'association donc, Famille Rurale. Donc voilà, est-ce qu'on peut faire un petit tour de ce qui est proposé ?
1: Alors ce qui est proposé donc, en activité à l'année, nous avons du yoga, du pilates, gym douce, de la gym forme, donc ça principalement en semaine. Et donc les mercredis, pour les enfants, nous avons de l'éveil corporel pour les 3-6 ans et de la danse pour les 6-10 ans.
0: Alors où est-ce qu'on peut justement retrouver toutes ces activités proposées par Famille Rurale à Urville-Neckville ?
1: Soit sur le site Famille Rurale, Urville-Neckville, ou soit sur Facebook. Sur Instagram, on a des différentes pages. En fait, on a la page Famille Rurale, Urville-Neckville. Et moi, j'ai une page Facebook Anita Animatrice Locale.
0: Et comment on peut participer à ces activités ? Est-ce qu'il y a des conditions ? Vous accueillez tout le monde, même ceux qui ne sont pas forcément originaires de la Hague ou,
1: On accueille tout le monde. On a des personnes qui viennent de Cherbourg, par exemple. Donc, effectivement, on accueille tout le monde.
0: Au-delà donc, de ces rendez-vous réguliers, vous organisez également des événements. Et il y en a un prochainement, samedi prochain. Donc, ça s'appelle Festifamille. Alors, quelle est l'idée générale de cette journée déjà ?
1: Alors les Festifamille, donc c'est ça fait depuis 2013 en fait qu'on organise cet événement et notre idée en fait c'est vraiment de passer des temps conviviaux avec les familles d'Urville, de Gréville et de la Hague, mais ça peut aussi venir de l'extérieur.
0: Alors le rendez-vous c'est place du Chêne Centenaire à Urville-Neckville, c'est à partir de 14h. Donc vous annoncez des ateliers pour petits et grands, des jeux en famille. Alors qu'est-ce que les visiteurs vont pouvoir découvrir ?
1: Donc on a différents ateliers, on a l'atelier bien-être avec Élise, donc elle va principalement faire un atelier autour des ruches, des abeilles. Enfin voilà, donc ça c'est dès 14h30, c'est principalement pour les adultes. On a ensuite donc du baby yoga avec Aloïs, un atelier pour les 1 mois à 3 ans. Et un atelier pour les plus de 3 ans et avec leurs parents pour le coup ou grands-parents, enfin voilà, qui veut venir avec eux. Et tout au long de la journée, il y a un atelier bricolage, il y a un espace de lecture et il y a des grands jeux qui vont être mis à disposition jusqu'au soir.
0: Est-ce qu'il faut s'inscrire à l'avance pour ces ateliers ou on arrive le jour même ?
1: Alors pour les ateliers baby yoga et atelier bien-être, c'est mieux de s'inscrire à l'avance parce que du coup on a des places limitées. Par contre pour les autres ateliers, non, c'est entrée libre voilà, et à prix libre.
0: Donc ça commence à 14h, cet événement Festifamille. Et puis la journée va aussi se terminer en musique puisque à partir de 18h30, vous accueillez donc deux artistes du coin, deux artistes locaux.
1: Oui, on accueillera Mathilde Hénaud à 18h30 et le groupe Comme un Accord à 19h30.
0: Et pour terminer, donc, si des auditeurs découvrent encore aujourd'hui Famille Rurale ou ont envie de participer à vos activités ou simplement venir vous rencontrer, comment prendre contact avec vous ?
1: Par téléphone, par mail.
0: Et puis tous les renseignements sont accessibles depuis votre site internet.
1: Hein, tout à fait.
0: Il y a un site internet Famille Rurale. Et comme vous l'avez dit, vous avez même une page Facebook à vous-même, donc Anita.
1: Anita Animatrice Locale. Ou sur Instagram, c'est la même page, Anita Animatrice Locale.
0: Eh bien, merci Anita Goubert, donc animatrice locale et référente de l'espace de vie sociale de famille rurale Ayrevulnacville. Et on rappelle donc le prochain rendez-vous de l'association, le Festifamille, donc samedi 19 septembre, place du Chêne Centenaire Ayrevulnacville, ouverture dès 14h. L'entrée est à prix libre. Au revoir.

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2: Et retrouvons Virginie Quénon.
3: Bonjour à tous, à la une de l'actualité. Le blocage du dépôt pétrolier de Fos-sur-Mer a été levé en milieu de matinée. Plusieurs dizaines de pêcheurs protestaient contre la hausse du prix du carburant et leurs conditions de travail. Ils seront reçus dans les prochains jours par Catherine Chabot, la ministre de la Mer et de la Pêche. Et puis la colère gronde partout en France aujourd'hui, dans plusieurs secteurs. Les enseignants, le secteur social, mais aussi les électriciens et les gaziers sont mobilisés. Et les policiers, eux, réclament notamment des revalorisations salariales et de meilleures conditions de travail. Les services de la Poste sont perturbés aujourd'hui dans toute la France à cause d'un incident informatique. Dans les bureaux, l'achat de timbres, l'envoi de colis et de courriers sont notamment concernés. En revanche, les distributeurs automatiques bancaires et les services en ligne restent disponibles. La France insoumise refuse de participer aux consultations du gouvernement sur le budget. Mathilde Panot affirme que son groupe n'a, je cite, « rien à discuter et rien à négocier ». Elle veut que le débat ait lieu à l'Assemblée nationale. LFI annonce déjà qu'elle votera la censure quoi qu'il arrive. Le gouvernement cherche 30 milliards d'euros d'économies. Les violences dans le périscolaire parisien arrivent devant le Sénat. Anne Hidalgo est auditionnée ce mardi pour expliquer ce qu'elle savait des faits et la réponse apportée par la ville. L'ancienne maire reconnaît des failles dans le dispositif tout en défendant son action. Emmanuel Grégoire, son successeur à la mairie de Paris, sera entendu demain. Plus de 100 millions d'euros investis dans l'intelligence artificielle. Total Energy annonce un partenariat de 3 ans avec l'entreprise française Mistral. Un laboratoire commun va être créé pour développer des outils destinés à l'exploration et à la gestion des réservoirs de pétrole et de gaz. Un dernier coup de chaud avant l'automne, jusqu'à 36 degrés attendus aujourd'hui à Bordeaux. Il fera 33 degrés à Lyon et Montélimar, 32 à Paris. Une chaleur plutôt brève, les températures vont fortement chuter dès demain. Enfin, Widow's Bay repart avec la moisson de trophées aux Emmy Awards. Meilleure comédie, meilleur scénario ou encore meilleure réalisation, Julie Pierret.
4: Oui, autre récompense, Mathieu Rhys qui décroche aussi le prix du meilleur acteur pour son rôle de maire d'une île réputée hantée. Autre grand gagnant, The Pitt, la série médicale est sacrée meilleure série dramatique pour la deuxième année de suite. Noah Wyle remporte à nouveau le prix du meilleur acteur. Jean Smart entre elle un peu plus dans l'histoire des Emmy. Elle est récompensée pour Hack et décroche le 8e trophée de sa carrière. Et puis
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2: Et sous un temps globalement nuageux sur la Manche pour ce mardi, on n'exclut pas quelques petites pluies par moment et puis ce sera mieux normalement cet après-midi avec un ciel qui pourrait devenir plus lumineux et quelques éclaircies qui parviennent à percer. Si on a un vent de nord-ouest devenant sensible jusqu'à 40 à 60 km/h et les températures en journée 18 degrés sur les Pieux, 19 dans la Hague et Grandville et 21 à Coutances, 22 à Montebourg, encore 23 à Cherbourg. Demain, mercredi, le ciel sera changeant entre éclaircies et nuages, avec toujours quelques pluies localisées pour des températures entre 12 et 15 degrés à l'aube et autour de 19 à 21 degrés

et on se dit à demain 7h pour la matinale d'AGFM en vous souhaitant un très bon mardi à passer en compagnie de votre radio. On poursuit en musique et on lance la playlist sur ce Franz Ferdinand.

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1: Bonjour à tous, à la une de l'actualité, une journée de mobilisation ce mardi en France. Les policiers manifestent pour leur salaire et leurs conditions de travail. De leur côté, les électriciens et gaziers veulent préserver leurs tarifs préférentiels sur l'énergie. D'autres rassemblements sont organisés pour demander des moyens face au dérèglement climatique et dénoncer le sous-financement de l'enseignement supérieur. Il fait chaud encore aujourd'hui, des chaleurs qui ont été compliquées à gérer pour les céréaliers français. Les récoltes diminuent de 11% cette année, conséquence notamment de la sécheresse. Pour le blé tendre, la production recule de 4% avec 1,5 million de tonnes perdues en un an. Vincent Ferry est céréalier, il a perdu plus de 40 000 euros, écoutez.
2: Moi du coup je suis dans les zones qu'on appelle les zones intermédiaires, donc c'est toute cette diagonale à travers le pays. Et en fait c'est toutes les zones où il y a des cultures à faible valeur ajoutée et qui n'ont pas accès à l'irrigation. Et donc en fait c'est ces zones-là qui sont les plus impactés par la sécheresse, quoi. Parce qu'en fait, c'est structurellement une typologie de sol. En plus de pas avoir accès à l'irrigation, c'est une typologie de sol qui a très peu de capacité à stocker l'eau, en fait. Sur les cultures donc, d'automne, donc les moins impactées, on est à 15-20% de baisse de rendement. Sur les cultures d'été, on est à 50.
1: Des propos recueillis par Sébastien Nadeau. Par ailleurs, la ministre de l'Agriculture a annoncé il y a quelques jours une enveloppe de plus d'un milliard d'euros d'aide d'urgence pour soutenir l'agriculture française. 3 mois de sursis supplémentaires pour l'usine Vivre Excellence de Saint-Gaudens en Haute-Garonne. Le tribunal de commerce de Toulouse autorise la poursuite de l'activité jusqu'en décembre. Les candidats à la reprise ont jusqu'au 22 octobre pour déposer leur offre. Le site en redressement judiciaire emploie 270 salariés. La place de la Concorde sera totalement bouclée dès demain soir à l'approche de la visite du pape Léon XIV à Paris. À partir de 22h, une partie des Champs-Élysées et plusieurs rues voisines seront aussi fermées. Ces restrictions resteront en vigueur jusqu'au 28 septembre à midi. En revanche, la station de métro Concorde restera ouverte. L'ONU réclame l'accès de Gaza aux enquêteurs internationaux. C'est pour préserver les preuves de possibles crimes de guerre. Plus de 630 corps et restes humains ont été extraits des décombres depuis novembre 2025. Selon la défense civile palestinienne, plus de 8000 personnes seraient toujours portées disparues sous les décombres. Et puis, la chanteuse Catherine Ringer est morte à l'âge de 68 ans. La voix emblématique d'Erita Mitsuko a été emportée par un cancer foudroyant dans la nuit du 14 septembre. Son décès a été annoncé par ses enfants. Avec Fred Chichin, Catherine Ringer avait formé le célèbre duo d'Erita Mitsuko. Enfin, c'est une première historique pour l'athlétisme. Les mondiaux auront lieu en Afrique en 2029. C'est Nairobi au Kenya qui accueillera la compétition, a annoncé World Athletics. Fin de ce flash, excellent après-midi à tous.
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1: Bonjour à tous, à la une de l'actualité, une journée de mobilisation ce mardi en France. Les policiers manifestent pour leur salaire et leurs conditions de travail. De leur côté, les électriciens et gaziers veulent préserver leurs tarifs préférentiels sur l'énergie. D'autres rassemblements sont organisés pour demander des moyens face au dérèglement climatique et dénoncer le sous-financement de l'enseignement supérieur. Il fait chaud encore aujourd'hui, des chaleurs qui ont été compliquées à gérer pour les céréaliers français. Les récoltes diminuent de 11% cette année, conséquence notamment de la sécheresse. Pour le blé tendre, la production recule de 4% avec 1,5 million de tonnes perdues en un an. Vincent Ferry est céréalier, il a perdu plus de 40 000 euros écoutés.
2: Moi du coup je suis dans les zones qu'on appelle les zones intermédiaires, donc c'est toute cette diagonale à travers le pays. Et en fait c'est toutes les zones où il y a des cultures à faible valeur ajoutée et qui n'ont pas accès à l'irrigation. Et donc en fait c'est ces zones-là qui sont les plus impactés par la sécheresse, quoi, parce qu'en fait c'est structurellement une typologie de sol. En plus de pas avoir accès à l'irrigation, c'est une typologie de sol qui a très peu de capacité à stocker l'eau. En fait, sur les cultures donc d'automne, donc les moins impactées, on est à 15-20% de baisse de rendement. Sur les cultures d'été, on est à 50.
1: Des propos recueillis par Sébastien Nadeau. Par ailleurs, la ministre de l'Agriculture a annoncé il y a quelques jours une enveloppe de plus d'un milliard d'euros d'aide d'urgence pour soutenir l'agriculture française. 3 mois de sursis supplémentaires pour l'usine Fibre Excellence de Saint-Gaudens en Haute-Garonne. Le tribunal de commerce de Toulouse autorise la poursuite de l'activité jusqu'en décembre. Les candidats à la reprise ont jusqu'au 22 octobre pour déposer leur offre. Le site en redressement judiciaire emploie 270 salariés. La place de la Concorde sera totalement bouclée dès demain soir à l'approche de la visite du pape Léon XIV à Paris. À partir de 22h, une partie des Champs-Élysées et plusieurs rues voisines seront aussi fermées. Ces restrictions resteront en vigueur jusqu'au 28 septembre à midi. En revanche, la station de métro Concorde restera ouverte. L'ONU réclame l'accès de Gaza aux enquêteurs internationaux. C'est pour préserver les preuves de possibles crimes de guerre. Plus de 630 corps et restes humains ont été extraits des décombres depuis novembre 2025. Selon la défense civile palestinienne, plus de 8000 personnes seraient toujours portées disparues sous les décombres. Et puis, la chanteuse Catherine Ringer est morte à l'âge de 68 ans. La voix emblématique d'Erita Mitsuko a été emportée par un cancer foudroyant dans la nuit du 14 septembre. Son décès a été annoncé par ses enfants. Avec Fred Chichin, Catherine Ringer avait formé le célèbre duo d'Erita Mitsuko. Enfin, c'est une première historique pour l'athlétisme. Les mondiaux auront lieu en Afrique en 2029. C'est Nairobi au Kenya qui accueillera la compétition, a annoncé World Athletics. Fin de ce flash, excellent après-midi à tous.
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1: Bonjour à tous, à la une de l'actualité, c'était l'une des grandes voix du rock français. Catherine Ringer, chanteuse des Rita Mitsouko, est décédée à 68 ans d'un cancer foudroyant. Elle avait fondé le groupe avec Fred Chichin au début des années 80. Le duo avait notamment signé les tubes Marcia Baila et C'est comme ça. Emmanuel Macron parle d'une artiste inclassable, irrévérencieuse et profondément française. Laurent Nunez va recevoir les syndicats de police Alliance et Unité. Des milliers de policiers ont manifesté à Paris pour dénoncer le manque de moyens et de reconnaissance. Alliance réclame notamment une hausse de la prime de risque. La facture de gaz est salée cette année. Un ménage français devrait payer en moyenne 120 euros de plus qu'en 2025. Ce sont les chiffres de la Commission de régulation de l'énergie. Mylène Desbacq.
2: Oui, et c'est une hausse qui pourrait se poursuivre dans les prochains mois. Le prix de référence du gaz augmentera de plus de 6% au 1er octobre. Depuis le début de l'année, la hausse atteint déjà environ 30%, notamment sous l'effet de l'augmentation des prix sur les marchés de gros. La présidente de la Commission de régulation de l'énergie reste prudente. Les 120 euros supplémentaires sont une estimation, à condition que les prix actuels se maintiennent jusqu'à la fin de l'année. Impossible pour le moment, en revanche, de prévoir leur évolution en 2027.
1: Merci Mylène. Pour cet hiver, pas d'inquiétude sur l'approvisionnement. Les réserves françaises sont remplies à 76%. L'objectif est d'atteindre 85% avant le début de la saison hivernale. 5 ans de prison, dont un enferme pour un animateur périscolaire parisien. Il a été reconnu coupable d'agression sexuelle sur 9 enfants de 5 à 10 ans. Ça s'est passé dans une école du 15e arrondissement de Paris. Il s'agit de la première peine ferme prononcée depuis le début du scandale du périscolaire dans la capitale. La vaccination contre la grippe reste insuffisante chez les personnes à risque et les soignants. En 2024 et 2025, seuls 53,7% des plus de 65 ans étaient vaccinés et 24,2% des professionnels de santé en EHPAD, des niveaux très éloignés de l'objectif de 75% fixé par les autorités sanitaires. Et puis un dernier coup de chaud avant l'automne, jusqu'à 36 degrés attendus aujourd'hui à Bordeaux, 35 à Toulouse, 34 à Vichy. La chaleur restera plutôt brève, les températures vont chuter à partir de demain. Enfin en foot, la finale de Ligue des Champions féminines se jouera en France, à Lyon. L'UEFA a désigné le Groupama Stadium pour accueillir la rencontre. Et pour la finale masculine de la compétition, Munich organisera l'événement en 2028 avant Barcelone et le Camp Nou en 2029. Voilà pour l'actualité. Excellent après-midi à tous.
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1: Et dans l'info locale, un nouvel espace d'information qui ouvre ses portes à l'entrée du site Orano La Hague. Baptisé l'Escale Info, il doit permettre au grand public de découvrir l'histoire de l'usine et ses activités. L'espace présentera également les grands projets industriels à venir, notamment la Val du Futur qui prévoit de nouvelles installations consacrées au traitement et au recyclage des combustibles nucléaires. L'objectif affiché est aussi de mieux informer les habitants et favoriser le dialogue autour de l'avenir du site de La Hague. L'inauguration de cette escale info s'est déroulée hier soir. Stéphanie Gaff, directrice d'Orano La Hague.
2: Alors, cette escale info, en fait, c'était un espace ouvert, accessible au grand public, au sein duquel, eh bien, nous sommes là pour communiquer, pour expliquer quelles sont effectivement nos activités, nos savoir-faire, nos projets d'aujourd'hui et de demain. Vous pouvez voir aujourd'hui en quoi consiste l'activité de traitement-recyclage, donc les usines d'aujourd'hui, et vous pouvez également voir dans une autre partie quels seront, eh bien, les projets de demain et quel est surtout, chose très importante pour nous, le lien avec notre territoire. Alors, il s'adresse au grand public, à la fois les scolaires, et beaucoup des activités que vous verrez ici ont été spécialement conçues pour les scolaires. Ils s'adressent aux touristes, aux habitants du Cotentin, à nos salariés, à tout à chacun, à tous les curieux qui effectivement passent à nos côtés et veulent savoir ce qu'on fait derrière ces clôtures.
1: C'était Stéphanie Gaff au micro de Ludovic pour AGFM. Dans le reste de l'actualité, une coque de voilier à la dérive récupérée au large du Cotentin. La SNSM de Barfleur est intervenue dimanche soir après le signalement d'un bateau de 5 mètres retrouvé à environ 50 km au large de Barfleur. Le voilier sans personne à bord avait disparu la veille de son mouillage à Vic-sur-Mer. Pour éviter tout risque de collision avec d'autres navires, les sauveteurs ont remorqué la coque jusqu'au port de Barfleur. L'intervention s'est terminée vers 21h45. Un important incendie dans une exploitation agricole de Saint-Germain-sur-Aye. Le feu s'est déclaré lundi matin dans un bâtiment de stockage d'une ferme laitière. Environ 800 mètres carrés ont été touchés, avec quelques 600 ballots de foin à l'intérieur. Une cinquantaine de sapeurs-pompiers ont été mobilisés. Leur intervention a permis de préserver un bâtiment voisin ainsi que les animaux de l'exploitation. Aucun blessé n'est à déplorer. Le foyer principal est désormais éteint. Et puis football, les terrains en herbe vont pouvoir rouvrir à Cherbourg-en-Cotentin, fermés depuis la mi-août en raison de la sécheresse. Ils seront de nouveau accessibles à partir de demain, mercredi 16 septembre. Une incertitude demeure toutefois concernant le stade Maurice Poster, dont la pelouse reste marquée par la sécheresse estivale. C'est la fin de cette édition locale. Belle après-midi avec nous.
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1: Bonsoir à tous, à la une de l'actualité. Le gouvernement veut serrer un peu plus la vis sur les dépenses de l'État en 2027. Le Premier ministre Sébastien Lecornu demande à ses ministres de maintenir les dépenses hors défense strictement au niveau de 2026. Le Premier ministre justifie cet effort supplémentaire par une croissance revue à 0,5% et un déficit public attendu au-dessus de 5% du PIB. Les pêcheurs seront reçus jeudi par la ministre de la Mer et de la Pêche, Catherine Chabot. Ils avaient bloqué ce matin un dépôt pétrolier à Fos-sur-Mer dans les Bouches-du-Rhône pour dénoncer la hausse du prix du carburant et leurs conditions de travail. Le blocage a été levé à la mi-journée après quelques tensions avec les forces de l'ordre. Il fait encore très chaud aujourd'hui et les chaleurs ont été compliquées à gérer pour les céréaliers français. Les récoltes ont diminué de 11% cette année, conséquence notamment de la sécheresse. Pour le blé tendre, par exemple, la production a reculé de 4% avec 1,5 million de tonnes perdues en un an. Vincent Ferry est céréalier, il a perdu plus de 40 000 euros.
2: Moi, du coup, je suis dans les zones qu'on appelle les zones intermédiaires, donc c'est toute cette diagonale à travers le pays. Et en fait, c'est toutes les zones où il y a des cultures à faible valeur ajoutée et qui n'ont pas accès à l'irrigation. Et donc, en fait, c'est ces zones-là qui sont les plus impactées par la sécheresse, quoi. Parce qu'en fait, c'est structurellement une typologie de sol. En plus de pas avoir accès à l'irrigation, c'est une typologie de sol qui a très peu de capacité à stocker l'eau, en fait. Sur les cultures donc d'automne, donc les moins impactées, on est à 15-20% de baisse de rendement. Sur les cultures d'été, on est à 50.
1: Propos recueillis par Sébastien Nadeau. Et la ministre de l'Agriculture a annoncé il y a quelques jours une enveloppe de plus d'un milliard d'euros d'aide d'urgence pour soutenir l'agriculture française. Près de 60% des salariés d'EDF étaient en grève aujourd'hui. Ils protestent contre une possible hausse de la fiscalité sur leurs tarifs préférentiels d'énergie. Le mouvement a entraîné une baisse de la puissance nucléaire disponible de 6,2 gigawatts. Plusieurs centrales sont concernées, dont Tricastin et Saint-Alban. Deux plaintes ont été déposées après des menaces de mort contre une directrice d'école dans l'Yonne. Une mère d'élève aurait mimé un geste d'égorgement lors d'une dispute sur la prise en charge de son enfant. L'Éducation nationale a condamné les faits et interdit à cette mère l'accès à l'établissement. Enfin, les hommages se multiplient après l'annonce de la mort de Catherine Ringer à 68 ans. Benjamin Biolay salue une figure majeure du rock français. Clara Luciani évoque une artiste unique et irremplaçable. Et Emmanuel Macron, lui, rend hommage à une chanteuse inclassable et irrévérencieuse. Catherine Ringer a succombé à un cancer foudroyant. Voilà, c'est la fin de ce flash. Bonne fin de journée à tous.
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1: Et les infos du territoire avec un mouvement de grève qui a perturbé les accès à la centrale nucléaire de Flamanville ce mardi matin. La mobilisation a débuté vers 6h et concerné les accès aux réacteurs 1 et 2 ainsi qu'à l'EPR. Les syndicats qui se mobilisent pour défendre le tarif agent qui permet aux salariés et retraités des industries électriques et gazières de bénéficier de tarifs préférentiels sur l'énergie. Deux personnes grièvement blessées dans un accident de la route à Saint-Denis-le-Vétu près de Coutances. Trois voitures sont entrées en collision hier en début d'après-midi. Un homme de 24 ans et une femme de 52 ans grièvement blessés ont été héliportés par Dragon 50 vers le CHU de Caen. Deux autres personnes âgées de 25 et 34 ans ont été légèrement blessées et hospitalisées. 17 sapeurs-pompiers ont été mobilisés. Un important incendie dans une exploitation agricole de Saint-Germain-sur-Aye. Le feu s'est déclaré lundi matin dans un bâtiment de stockage d'une ferme laitière. Environ 800 mètres carrés ont été touchés avec quelques 600 ballots de foin à l'intérieur. Une cinquantaine de sapeurs-pompiers ont été mobilisés. Leur intervention a permis de préserver un bâtiment voisin ainsi que les animaux de l'exploitation. Aucun blessé n'est à déplorer. Et puis l'escale info d'Oranola Hag ouvre ses portes au public. Ce nouvel espace inauguré hier lundi permet de découvrir les activités du site, son histoire, mais aussi les grands projets à venir. Un lieu d'échange et de pédagogie, comme l'explique Nicolas Ferrand, directeur du projet Aval du Futur.
2: L'Aval du Futur, c'est ce grand projet qui commence maintenant et qui va finir en 2120-2130. Et donc l'Aval du Futur doit poursuivre la relation de confiance qui existe entre le territoire et Orano depuis 60 ans dans le siècle qui vient. Et le projet suppose de se faire connaître, de se faire aimer par le territoire. Et quelque part, cet espace d'information, c'est le lieu où on va se présenter, où on va se faire connaître pour se faire aimer derrière par le territoire. Et donc il fallait un endroit qui incarne le projet lui-même, ce qu'on en connaît aujourd'hui. Et cet endroit, vous l'avez visité, il est très blanc parce qu'il y a beaucoup de murs sur lesquels on va rajouter au fur et à mesure, dans les mois à venir, des éléments en plus quand on en saura plus sur la manière dont on va construire le projet et sur ce à quoi il ressemblera après. Et donc c'est vraiment un espace qui a vocation à vivre dans le temps. Et puis quelque part en 2030, l'espace qu'il a, il va être trop petit. Et donc on a déjà prévu un agrandissement. Là, c'est un espace qui est très centré sur l'usine actuelle et au fur et à mesure, il y aura tellement de choses sur la future usine que ça sera beaucoup l'espace de la future usine et un peu l'espace de l'usine actuelle et pas l'inverse comme aujourd'hui.
1: Des propos recueillis par Ludovic pour AgFM. Escale Info est gratuite et ouverte à tous du lundi au samedi avec également des visites guidées proposées. Et en vous souhaitant de passer une bonne fin d'après-midi avec votre radio AgFM.
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1: Bonsoir à tous, à la une de l'actualité, 1,5 milliard d'euros contre les violences sexistes et sexuelles dès 2027. C'est le montant que Sébastien Lecornu veut soumettre au Parlement. La loi intégrale sera examinée début octobre à l'Assemblée et prévoit notamment des juridictions spécialisées et le recrutement de 700 enquêteurs. Dans le même temps, le gouvernement veut serrer la vis sur les dépenses de l'État l'année prochaine. Sébastien Lecornu demande à ses ministres de maintenir les dépenses hors défense strictement au niveau de 2026. Le Premier ministre justifie cet effort supplémentaire par une croissance revue à 0,5% et un déficit public attendu au-dessus de 5% du PIB. La facture de gaz est salée cette année. Un ménage français devrait payer en moyenne 120 euros de plus qu'en 2025. Ce sont les chiffres de la Commission de régulation de l'énergie, Mélinde Debac.
2: Oui, et c'est une hausse qui pourrait se poursuivre dans les prochains mois. Le prix de référence du gaz augmentera de plus de 6% au 1er octobre. Depuis le début de l'année, la hausse atteint déjà environ 30%, notamment sous l'effet de l'augmentation des prix sur les marchés de gros. La présidente de la Commission de régulation de l'énergie reste prudente. Les 120 euros supplémentaires sont une estimation, à condition que les prix actuels se maintiennent jusqu'à la fin de l'année. Impossible pour le moment, en revanche, de prévoir leur évolution en 2027.
1: Merci Miline. Les réserves françaises sont remplies à 76%. L'objectif est d'atteindre 85% avant le début de la saison hivernale. Première peine de prison ferme depuis le début du scandale du périscolaire à Paris. Un animateur de 39 ans a été condamné à 5 ans de prison, dont un an ferme sous bracelet électronique. Il a été reconnu coupable d'agression sexuelle sur 9 enfants âgés de 5 à 10 ans. Les agressions ont été commises dans une école du 15e arrondissement entre 2022 et 2024. Trop peu de Français à risque sont vaccinés contre la grippe, selon Santé publique France. La couverture atteint 53,7% chez les plus de 65 ans et seulement 24,2% chez les soignants en EHPAD. Elle a baissé depuis la crise du Covid et reste loin de l'objectif de 75% fixé par les autorités sanitaires. Et puis, le monde de la musique rend hommage à Catherine Ringer, la chanteuse d'Erita Mitsuko. Ses proches ont annoncé son décès ce mardi à l'âge de 68 ans, en lui donnant entre autres des tubes comme Marcia Baila, Andy ou C'est comme ça, Benjamin Biolay, Clara Luciani ou encore les Francofolies saluent la liberté et la singularité de la chanteuse. Emmanuel Macron lui évoque une artiste inclassable et irrévérencieuse. Voilà pour l'actualité. Excellente soirée à tous.
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1: Et les infos du territoire avec un mouvement de grève qui a perturbé les accès à la centrale nucléaire de Flamanville ce mardi matin. La mobilisation a débuté vers 6h et concernait les accès aux réacteurs 1 et 2 ainsi qu'à l'EPR. Les syndicats qui se mobilisent pour défendre le tarif agent qui permet aux salariés et retraités des industries électriques et gazières de bénéficier de tarifs préférentiels sur l'énergie. Deux personnes grièvement blessées dans un accident de la route à Saint-Denis-le-Vétu près de Coutances. Trois voitures sont entrées en collision hier en début d'après-midi. Un homme de 24 ans et une femme de 52 ans grièvement blessés ont été héliportés par Dragon 50 vers le CHU de Caen. Deux autres personnes âgées de 25 et 34 ans ont été légèrement blessées et hospitalisées. 17 sapeurs-pompiers ont été mobilisés. Un important incendie dans une exploitation agricole de Saint-Germain-sur-Aye. Le feu s'est déclaré lundi matin dans un bâtiment de stockage d'une ferme laitière. Environ 800 mètres carrés ont été touchés avec quelques 600 ballots de foin à l'intérieur. Une cinquantaine de sapeurs-pompiers ont été mobilisés. Leur intervention a permis de préserver un bâtiment voisin ainsi que les animaux de l'exploitation. Aucun blessé n'est à déplorer. Et puis l'escale info d'Orano La Hague ouvre ses portes au public. Ce nouvel espace inauguré hier lundi permet de découvrir les activités du site, son histoire, mais aussi les grands projets à venir. Un lieu d'échange et de pédagogie, comme l'explique Nicolas Ferrand, directeur du projet Aval du Futur.
2: L'Aval du Futur, c'est ce grand projet qui commence maintenant et qui va finir en 2120-2130. Et donc l'Aval du Futur doit poursuivre la relation de confiance qui existe entre le territoire et Orano depuis 60 ans dans le siècle qui vient. Et le projet suppose de se faire connaître, de se faire aimer par le territoire. Et quelque part, cet espace d'information, c'est le lieu où on va se présenter, on va se faire connaître pour se faire aimer derrière par le territoire. Et donc il fallait un endroit qui incarne le projet lui-même, ce qu'on en connaît aujourd'hui. Et cet endroit, vous l'avez visité, il est très blanc parce qu'il y a beaucoup de murs sur lesquels on va rajouter au fur et à mesure, dans les mois à venir, des éléments en plus quand on en saura plus sur la manière dont on va construire le projet et sur ce à quoi il ressemblera après. Et donc c'est vraiment un espace qui a vocation à vivre dans le temps. Et puis quelque part en 2030, l'espace qu'il a, il va être trop petit. Et donc on a déjà prévu un agrandissement. Là, c'est un espace qui est très centré sur l'usine actuelle et au fur et à mesure, il y aura tellement de choses sur la future usine que ça sera beaucoup l'espace de la future usine et un peu l'espace de l'usine actuelle et pas l'inverse comme aujourd'hui.
1: Des propos recueillis par Ludovic pour AgFM. Escale Info est gratuite et ouverte à tous du lundi au samedi avec également des visites guidées proposées. Et en vous souhaitant de passer une bonne fin d'après-midi avec votre radio AgFM.
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1: Bonsoir à tous, à la une de l'actualité, les hommages se multiplient après la mort de Catherine Ringer. Elle est décédée lundi soir à 68 ans d'un cancer foudroyant. Emmanuel Macron salue une artiste qui avait fait de chaque chanson une liberté. Benjamin Biolay évoque une reine et Philippe Manœuvre rend hommage à une chanteuse exceptionnelle et surpuissante. 1,5 milliard d'euros contre les violences sexistes et sexuelles dès 2027. C'est le montant que Sébastien Lecornu veut soumettre au Parlement avec 2,6 milliards d'euros supplémentaires pour la protection de l'enfance. La loi intégrale sera examinée début octobre à l'Assemblée. Elle prévoit notamment des juridictions spécialisées et le recrutement de 700 enquêteurs. Dans le même temps, le gouvernement veut serrer la vis sur les dépenses de l'État en 2027. Sébastien Lecornu demande à ses ministres de maintenir les dépenses hors défense strictement au niveau de 2026. Le Premier ministre justifie cet effort supplémentaire par une croissance revue à 0,5% et un déficit public attendu au-dessus de 5% du PIB. Première peine de prison ferme depuis le début du scandale du périscolaire à Paris. Un animateur de 39 ans a été condamné à 5 ans de prison, dont un an ferme sous bracelet électronique. Il a été reconnu coupable d'agression sexuelle sur 9 enfants âgés de 5 à 10 ans. Les agressions ont été commises dans une école du 15e arrondissement entre 2022 et 2024. La chaleur a été compliquée à gérer pour les céréaliers français. Les récoltes diminuent de 11% cette année, conséquence notamment de la sécheresse. Pour le blé tendre, par exemple, la production a reculé de 4%. Vincent Ferry est céréalier, il a perdu plus de 40 000 euros.
2: Moi, du coup, je suis dans les zones qu'on appelle les zones intermédiaires. Donc, c'est toute cette diagonale à travers le pays. Et en fait, c'est toutes les zones où il y a des cultures à faible valeur ajoutée et qui n'ont pas accès à l'irrigation. Et donc, en fait, c'est ces zones-là qui sont les plus impactées par la sécheresse, quoi. C'est une typologie de sol qui a très peu de capacité à stocker l'eau, en fait. Sur les cultures donc, d'automne, donc les moins impactées, on est 15-20% de baisse de rendement. Puis sur les cultures d'été, on est à 50.
1: Propos recueillis par Sébastien Nadeau. Un mot de foot, Lyon accueillera la finale de la Ligue des champions féminines en 2028. Chez les hommes, la finale 2028 se jouera à l'Allianz Arena de Munich. Un an plus tard, en 2029, direction le Camp Nou de Barcelone. Et puis foot toujours, Dino Topmöller n'est plus l'entraîneur du RC Lens. Le club a annoncé la fin de leur collaboration après des désaccords sur une réorganisation du staff. Ses deux adjoints quittent également leurs fonctions. Yannick Cahuzac prendra place sur le banc lensois pour le prochain déplacement à Monaco. Voilà pour l'actualité. Bonne soirée à tous.
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1: Bonsoir à tous. À la une de l'actualité, les hommages se multiplient après la mort de Catherine Ringer. Elle est décédée lundi soir à 68 ans d'un cancer foudroyant. Emmanuel Macron salue une artiste qui avait fait de chaque chanson une liberté. Benjamin Biolay évoque une reine et Philippe Manœuvre rend hommage à une chanteuse exceptionnelle et surpuissante. 1,5 milliard d'euros contre les violences sexistes et sexuelles dès 2027. C'est le montant que Sébastien Lecornu veut soumettre au Parlement avec 2,6 milliards d'euros supplémentaires pour la protection de l'enfance. La loi intégrale sera examinée début octobre à l'Assemblée. Elle prévoit notamment des juridictions spécialisées et le recrutement de 700 enquêteurs. Dans le même temps, le gouvernement veut serrer la vis sur les dépenses de l'État en 2027. Sébastien Lecornu demande à ses ministres de maintenir les dépenses hors défense strictement au niveau de 2026. Le Premier ministre justifie cet effort supplémentaire par une croissance revue à 0,5% et un déficit public attendu au-dessus de 5% du PIB. Première peine de prison ferme depuis le début du scandale du périscolaire à Paris. Un animateur de 39 ans a été condamné à 5 ans de prison, dont un an ferme sous bracelet électronique. Il a été reconnu coupable d'agression sexuelle sur 9 enfants âgés de 5 à 10 ans. Les agressions ont été commises dans une école du 15e arrondissement entre 2022 et 2024. La chaleur a été compliquée à gérer pour les céréaliers français. Les récoltes diminuent de 11% cette année, conséquence notamment de la sécheresse. Pour le blé tendre, par exemple, la production a reculé de 4%. Vincent Ferry est céréalier, il a perdu plus de 40 000 euros.
2: Moi, du coup, je suis dans les zones qu'on appelle les zones intermédiaires. Donc, c'est toute cette diagonale à travers le pays. Et en fait, c'est toutes les zones où il y a des cultures à faible valeur ajoutée et qui n'ont pas accès à l'irrigation. Et donc, en fait, c'est ces zones-là qui sont les plus impactées par la sécheresse, quoi. C'est une typologie de sol qui a très peu de capacité à stocker l'eau, en fait. Sur les cultures donc, d'automne, donc les moins impactées, on est 15-20% de baisse de rendement. Sur les cultures d'été, on est à 50.
1: Propos recueillis par Sébastien Nadeau. Un mot de foot, Lyon accueillera la finale de la Ligue des champions féminines en 2028. Chez les hommes, la finale 2028 se jouera à l'Allianz Arena de Munich. Un an plus tard, en 2029, direction le Camp Nou de Barcelone. Et puis foot toujours, Dino Topmöller n'est plus l'entraîneur du RC Lens. Le club a annoncé la fin de leur collaboration après des désaccords sur une réorganisation du staff. Ses deux adjoints quittent également leurs fonctions. Yannick Cahuzac prendra place sur le banc lensois pour le prochain déplacement à Monaco. Voilà pour l'actualité. Bonne soirée à tous.
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